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Madame, Monsieur, actuellement en recherche d'emploi suite à une année sabbatique, je vous fais part de mon désintérêt total pour le poste de chef de projet à pourvoir dans votre entreprise. Pour moi, c'est plus qu'un rêve de travailler dans une entreprise dont je n'ai jamais entendu parler comme la vôtre. Vous trouverez en pièce jointe mon CV, dans lequel je me suis inventé des expériences, ainsi qu'une année sabbatique qui était en fait une année où j'ai vécu en jogging, parce que j'ai fait un burn-out carabiné dont je n'arrive pas à me sortir. La raison pour laquelle je candidate est simple. J'arrive en fin de droit et je n'aurai bientôt plus d'argent ni d'appartement. J'ai de nombreux impayés et je me nourris exclusivement de fromage blanc que j'achète chez Aldi. Dans mon appartement mal isolé, je ne mets plus de chauffage parce que c'est trop cher et je squatte le wifi de mes voisins.

particulière si ce n'est celle de travailler le moins possible pour un maximum de blé. Je souhaite négocier avec vous une dizaine de semaines de congés payés parce que j'estime que travailler, c'est fatigant et moyennement épanouissant. Contrairement à ce que j'ai mis dans mon CV, je ne parle pas un mot d'espagnol, je sais à peine commander une bière et demander l'addition. La dimension humaine de votre entreprise m'angoisse fortement. En général, quand on met dans une annonce que les qualités humaines sont primordiales, cela signifie que les salaires sont très faibles et le management violent. J'ai hâte de démarrer chaque jour de la semaine en prenant le métro pendant 3/4 d'heure, dans le doux parfum de sueur, d'ail et de goudron. Je me languis de découvrir mes nouveaux collègues avec qui je m'efforcerai de parler politique sur des sujets clivants comme le burkini, l'immigration ou le talent relatif. Je vois que vous avez une salle de pause avec un baby-foot. C'est vraiment super pour se détendre entre deux réunions où je ferai semblant d'écouter. Malgré tout, je risque de peu m'en servir étant donné que je souhaite travailler de chez moi, dans une tenue décontractée et aux horaires qui m'arrangent. J'ai le profil idéal pour échouer avec panache, gaspiller vos budgets dans le cadre de missions que je ne maîtrise pas, en choisissant des prestataires chers et incompétents.

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2: Bonjour à vous, RFI Matin commence tout de suite, 3 heures d'infos tout autour du monde et ce matin on va s'arrêter notamment en Espagne avec cette mobilisation pour le droit au logement, deuxième nuit consécutive de rassemblement Puerta del Sol à Madrid, la colère qui gagne aussi Barcelone, nous y serons tout à l'heure. Bonjour Julien Coquelin.
3: Bonjour Andréane, à la une de ce journal, la visite du pape en France qui se termine aujourd'hui à Metz après un dimanche à Lourdes, parole de fidèle dans un instant alors que Léon XIV s'en est de nouveau pris notamment à la loi sur l'aide à mourir, les avis sont partagés, vous l'entendrez. 4 semaines sans nouvelles de notre confrère Moussa Kaka au Niger, toujours pas de réaction des autorités, alors que les voix continuent de s'élever pour le soutenir. Dans ce journal aussi, le ministre israélien d'extrême droite, Itamar Ben-Gvir, tout près de la bande de Gaza hier, pour une manifestation en faveur d'un retour des colonies israéliennes dans l'enclave. En Serbie, la démission d'Aleksandar Vučić, qui quitte la présidence pour briguer le poste de Premier ministre. Et puis en France, les pompiers en grève qui campe désormais devant la Tour Eiffel à Paris.
2: 4 jours de bain de foule, de recueillement et de messages. Le pape quitte la France aujourd'hui.
3: Une dernière étape à Metz au terme d'une visite entamée vendredi et marquée tout autant par la liesse populaire que par les prises de position remarquées. C'était le cas hier encore à Lourdes, 4e lieu de pèlerinage catholique au monde, où Léon XIV a célébré une grande messe devant 150 000 fidèles et exprimé notamment son opposition à l'aide à mourir, une nouvelle fois autorisée par la loi française depuis cet été. Compenser les fidèles de cette première visite d'un pape à Lourdes depuis Benoît XVI en 2008. Reportage sur place de notre envoyé spécial Baptiste Coulon.
4: On se dirige vers le bus.
5: L'heure du retour pour Thomas qui dirige un groupe de pèlerins. À l'heure du bilan, il se dit conquis par Léon XIV.
4: C'est agréable d'entendre un pape qui parle très bien le français, sa parole qui n'est pas retraduite. C'est plutôt convaincant et rassurant pour notre Église.
5: Nicole apprécie elle aussi les efforts de Léon XIV dans la langue de Molière. Elle a ainsi pu mesurer son tempérament.
6: Ce qu'il dit, qui est très fort, mais qui n'a pas peur de bien dire.
5: Notamment sur le sujet sensible de la fin de vie.
6: De dire, on est du début de la vie jusqu'à la fin de la vie.
5: Devant les malades de Lourdes, Léon XIV a livré une charge sévère contre l'euthanasie 2 mois après l'adoption en France d'un droit à l'aide à mourir.
7: Pour que le monde ait la vie, moi j'adhère pas complètement.
5: Une position loin de faire l'unanimité chez les catholiques les plus progressistes comme Julie. Elle porte un polo bleu des scouts et guides de France.
7: Des personnes qui sont en souffrance pour qui la vie devient insupportable, l'euthanasie assistée, je pense qu'on peut offrir cette possibilité aux gens.
5: Julie regrette aussi que certains sujets n'aient pas été abordés par Léon XIV à Lourdes, notamment la place des femmes au sein de l'Église. Le sanctuaire de la ville est pourtant dédié à la Vierge Marie, figure féminine la plus importante du catholicisme.
3: Et à Lourdes, le pape très attendu aussi sur le sujet des violences sexuelles dans l'Église. Il a rencontré hier 7 victimes qui ont salué son écoute et a reconnu devant elles le caractère systémique de ces violences. 5 ans après la sortie d'un rapport qui estimait à 330 000 le nombre de victimes mineures dans l'Église française depuis 1950.
2: Et place donc aujourd'hui, Julien, à une dernière étape aux accents plus diplomatiques.
3: À Metz, dans l'Est de la France, un discours sur l'Europe et la paix devant Emmanuel Macron et plusieurs dirigeants de l'UE, le pape doit aussi participer ce matin à une rencontre interreligieuse. 6 représentants de différents cultes pourront échanger avec lui, mais de nombreux diocèses de France ont tenu aussi à envoyer des délégations d'habitants de différentes religions qui assisteront à l'événement. Étienne Guillet est l'évêque de Saint-Denis, près de Paris.
8: Pour Metz, le diocèse de Saint-Denis a prévu une équipée, comme le font aussi d'autres diocèses de France. Nous, on s'est dit, on va vivre une aventure interreligieuse. On a pris un minibus, 9 places, et on a invité un jeune catho de 30 ans et une autre jeune catho de 35 ans, une aumônière d'hôpital catholique qui vient avec sa collègue aumônière d'hôpital musulmane.

0: musulmane, deux sikhs de Bobigny avec leur turban, deux jeunes orthodoxes serbes très engagés dans le dialogue interreligieux et œcuménique, deux amies juives et chrétiennes qui nous rejoignent en train le lendemain. Voilà, nous, c'était un peu important aussi pour nous de dire c'est important que les responsables religieux de la France soient présents à Metz. Mais combien c'est important qu'il y ait des gens du terrain, des gens qui font vivre l'interreligieux dans un hôpital, dans un quartier. Donc, il y aura la demi-heure avec le pape. Mais en vrai, ce qui sera peut-être drôle, c'est toute la route, dormir au même endroit, dîner ensemble, apprendre à se connaître, faire la queue le lendemain matin, visiter Metz après. En soi, la venue du pape nous donne l'occasion aussi de progresser dans ses ponts.
1: L'évêque de Saint-Denis au micro de Véronique Guémard. Et à Metz aujourd'hui, Emmanuel Macron assistera finalement à la dernière messe célébrée par le pape. Il avait à l'origine annoncé qu'il ne participerait à aucune d'entre elles en vertu de la séparation de l'Église et de l'État.
2: À la une également en France, une première historique.
1: La percée de l'extrême droite hier dans le dernier scrutin national avant la présidentielle d'avril prochain. Pour la première fois, le Rassemblement National va pouvoir former un groupe au Sénat avec au moins 15 sièges acquis pour lui ou ses alliés de l'UDR. Les élections sénatoriales d'hier qui renouvelaient une moitié de la Chambre haute du Parlement ont aussi permis à la France insoumise de faire élire son premier sénateur. Le parti de droite, les Républicains, reste la première force au Sénat. On fait le point dans le journal de 6h, temps universel avec Valérie Gasse.
2: Au Niger, 4 semaines sans nouvelles de notre confrère Moussa Kaka.
1: Lui que vous avez entendu raconter l'actualité de son pays sur notre antenne pendant des années et qui a disparu le lundi 31 août après avoir quitté la radio-télévision Sarraounia qu'il dirige pour rentrer à son domicile à Niamey. Ni sa famille ni ses proches n'ont eu de nouvelles depuis. Les autorités nigériennes n'ont jamais communiqué et Reporters sans frontières évoquent toujours une disparition forcée tout en appelant à l'ouverture d'une enquête. Les voix continuent de s'élever pour demander des éclaircissements à l'image de Sékou Djamal Pendessa, secrétaire général du syndicat des professionnels de la presse de Guinée.
3: Moussa Kaka, c'est une voix bien connue à RFI. Depuis longtemps, moi, je l'écoutais. Et malheureusement, c'est cette voix qu'on vient éteindre aujourd'hui. C'est malheureux de le constater et c'est inquiétant. Quand on sait que c'est arrivé à plusieurs endroits, comme chez nous ici, vous avez le cas Habib Marouane, vous avez le cas Santi Keita de la RTG. Et quand on voit aussi là-bas qu'on nous parle de cas de disparition, on se dit quand est-ce qu'on pourra retrouver Moussa Kaka? Donc les autorités doivent communiquer. Ça y va dans l'intérêt de l'état de droit, ça y va dans l'intérêt de la crédibilité de nos différents pays. Il faut qu'on nous dise qu'est-ce qui lui est arrivé et où est-ce qu'il est et qu'on nous le ramène sain et sauf. Et Moussa Kaka, en tant que confrère, je m'adresse à toi personnellement au nom de tes confrères guinéens. Tu as notre soutien. Nous espérons que tu vas revenir très vite.
1: 4 semaines sans nouvelles de Moussa Kaka, Sékou Djamal Pendessa au téléphone de Magali Lagrange.
2: Ils perdront leurs privilèges et leur immunité dans 7 jours. Israël révoque l'accréditation de diplomates néerlandais en poste en Cisjordanie occupée.
1: Mesure annoncée hier par le chef de la diplomatie israélienne après l'entrée en vigueur de l'interdiction par les Pays-Bas d'importer dans le pays des produits issus des colonies israéliennes illégales dans le territoire. La surenchère verbale continue côté israélien, à l'image du ministre d'extrême droite Bezalel Smotrich, qui a appelé hier à une guerre en Cisjordanie pour chasser l'autorité palestinienne. Il appelle aussi à l'annexion du sud du Liban et à celle de la bande de Gaza, l'enclave palestinienne, que l'autre ministre d'extrême droite Itamar Ben-Gvir appelait il y a quelques semaines à vider de ses habitants, ce qui constituerait un crime de guerre. Itamar Ben-Gvir, qui participait hier à une manifestation à la lisière de la bande de Gaza pour appeler cette fois au retour des colonies israéliennes sur place. Reportage Frédéric Michelin.
4: Des matelas entassés sur les toits des voitures, des caravanes en file indienne, plus de 2000 personnes sont rassemblées sous le slogan « S'installer à Gaza ». Vora, influenceuse, milite pour le parti d'extrême droite d'Itamar Ben-Gvir.
5: Voilà, j'ai un t-shirt, je soutiens Ben-Gvir. J'ai aussi un petit autocollant « Gaza est à nous pour toujours ».
4: Israël a évacué ses colonies à Gaza en 2005. À l'époque, Gideon, aujourd'hui grand-père, vivait là-bas.
6: J'ai vécu dans la bande de Gaza et j'ai été mis dehors il y a 21 ans. Je suis ici pour dire que Gaza fait partie d'Israël. C'est notre objectif, notre vision.
7: It is our goal. It is our vision.
4: Dans la station-service voisine, Ronnie, un soldat en permission, regarde passer le convoi des ultranationalistes.
7: Ils veulent commencer une nouvelle guerre, dans l'autre sens. Actuellement, on se bat sur la ligne jaune. Eux veulent passer la ligne et vivre dans la bande de Gaza. Et ça veut dire pour les militaires, continuer à se battre.
4: Opération de communication bien rodée, Dvora sait que l'armée israélienne va la stopper.
5: Non, on n'a pas le droit de rentrer à Gaza, bien sûr, on est au courant. Pas encore.
4: Selon un sondage publié l'année dernière, l'idée de recoloniser Gaza est aujourd'hui soutenue par un tiers des Israéliens. Frédéric Misselin, Jérusalem, RFI.
1: Et à Gaza, l'armée israélienne et le Shin Bet affirment avoir tué samedi un homme filmé en train d'enlever un couple d'otages lors des attaques terroristes du Hamas il y a bientôt 3 ans, le 7 octobre 2023.
2: En Serbie, il quitte le pouvoir pour tenter de s'y maintenir.
1: Aleksandar Vučić a démissionné hier de son poste de président. Il devait le quitter à la régulière l'an prochain et ne pouvait plus briguer de nouveaux mandats. Qu'à cela ne tienne, il se lance désormais dans la campagne pour les législatives qu'il a lui-même convoquées, Laurent Rouy.
8: C'est face à des milliers de ses soutiens devant la présidence qu'Aleksandar Vučić a délivré son dernier discours. Il en a profité pour lancer sa campagne, pour tenter de redevenir Premier ministre.
7: La bataille ne fait que commencer et je vous appelle à les battre avec plus de conviction que jamais. Battons-nous un mois encore. Et nous reporterons une victoire inoubliable. Que la Serbie gagne.
8: La démission d'Aleksandar Vučić après 14 ans de pouvoir, dont 12 en tant que président, est la suite logique des législatives anticipées qu'il a été contraint d'annoncer après presque 2 ans de protestations populaires massives contre la corruption de son régime, suite à l'effondrement mortel de la garde Novi Sad. Vučić, qui ne peut se représenter à la présidence après 2 mandats, va tenter de l'emporter contre la liste étudiante. 250 candidats désignés dans les universités en grève qui ont promis de poursuivre les élites corrompues en justice. Pour le scrutin du 25 octobre, presque tous les partis d'opposition ont renoncé à se présenter et soutiennent les étudiants. Mais il y a de fortes chances que Vučić, très impopulaire, sorte la carte qui lui a permis de gagner nombre d'élections par le passé. La fraude électorale. Laurent Rouy, Belgrade. RFI.
2: Et puis, Julien, eux tentent de se faire entendre et de se faire voir.
1: En France, les sapeurs-pompiers en grève depuis le 8 septembre ont installé hier un campement au pied de la Tour Eiffel. Objectif, visibilité maximale pour alerter sur le manque de moyens après un été caniculaire qui a vu les incendies records se multiplier. La profession ne cesse de le répéter. François Ballarin, les pompiers sont à bout de souffle.
9: Il porte un badge en grève à la place de son grade. L'adjudant Nicolas Lomet est pompier dans le Rhône et délégué du syndicat Sud. Il regrette l'inaction du gouvernement.
10: Il n'y a rien qui est décidé. Donc déjà, on était en manque d'effectifs il y a 3 ans. Donc là, c'est encore pire.
9: Une situation aggravée par le changement climatique, avec à la clé un été sec et caniculaire. Les incendies se sont multipliés, pas les financements. Et la situation est devenue intenable, alerte Nicolas Lomet.
10: Concrètement, on manque de tout. On manque de pompiers, on manque de camions. En plus, on a beaucoup de choses qui sont en train de se lancer. Donc on nous demande de tout révolutionner au niveau pompier. Et c'est normal, c'est tellement vieux. Là, ils veulent nous rajouter des choses qui vont coûter une blinde. Au bout d'un moment, non. Le financement, il est plus bon.
9: Au-delà des finances, c'est aussi le fonctionnement de la profession qui pose problème. Les sapeurs-pompiers volontaires, dont ce n'est pas le métier principal, composent 80% des effectifs et ils sont sursollicités.
10: Ils sortent 3 ou 4 fois dans la nuit, le lendemain, ils retournent au boulot. Ils se reposent quand, ces gens ? La personne, elle est chauffeur de bus. Elle conduit des enfants, elle n'a rien dormi de la nuit, donc peut-être qu'il en faudrait plus. Et s'il y a trop d'interventions, bah à ce moment-là, bah faudrait peut-être basculer sur ces endroits-là avec des pompiers professionnels.
9: Des pompiers professionnels qui pourraient provenir du vivier des volontaires, souligne Nicolas Lomet. Mais il faudra encore et toujours des financements. Et c'est bien ce que comptent demander les syndicats qui seront ce lundi au pied du ministère de l'Économie et des Finances.
1: François Ballarin.
2: Et Julien Coquel, Rohem pour le journal. Eux aussi campent et expriment leur colère. Des centaines de personnes rassemblées depuis 2 nuits, Puerta del Sol à Madrid.
11: Tout cela est le résultat de nombreuses années d'inaction de la part du gouvernement concernant le logement, la détérioration des services publics comme la santé. Il y a un ras-le-bol très fort.
2: Voilà, ras-le-bol visible aussi à Barcelone. On appellera notre correspondante tout à l'heure à 9h pour tout comprendre de cette situation. Autre habitant en colère à Yaoundé au Cameroun, on les entendra dans le prochain journal à 7h30 heure de Paris. Yaoundé où le gaz est une denrée rare et une galère quotidienne. On entendra ça. On suit aussi ce matin, bien sûr, la visite officielle du pape Léon XIV qui s'achève aujourd'hui en France. On parle du Soudan avec notre grand invité Afrique. Pourquoi le général Abdel Fattah Bourhan n'a pas obtenu de visa pour se rendre à l'Assemblée générale de l'ONU? On entendra à ce sujet l'analyse du chercheur Souleymane Baldo, directeur de l'Observatoire de la transparence et des politiques au Soudan. Rendez-vous dans une demi-heure et dans une heure. Notre grand invité international, bonjour Arnaud Pontus.
12: Bonjour Andréane, bonjour à tous.
2: Il sera en ligne avec nous, le géographe et diplomate Michel Fouché.
12: Oui, avec lui ce matin, on va parler de la carte du monde, parce que avant que les chefs d'État et de gouvernement ne défilent à la tribune des Nations Unies, ces derniers jours, eh bien l'ONU a adopté une résolution plus que symbolique. 164 pays ont voté pour un appel à corriger la carte, autrement dit, pour l'adoption d'une nouvelle carte du monde. La carte aujourd'hui la plus connue, la plus répandue dans les atlas, dans les écoles et sur Internet, elle date du XVIe siècle. La projection de Mercator a au moins un gros défaut, elle ne respecte pas la taille relative des continents. C'est ainsi que le Groenland y apparaît aussi grand que l'Afrique, alors que le continent africain est 15 fois plus grand. Il y a un problème, a dit samedi à la tribune de l'ONU le ministre togolais des Affaires étrangères. L'Union africaine s'est emparée de la question et bien d'autres militent aussi pour l'adoption de la projection Equal Earth, Terre égale. On en parle avec Michel Fouché dans un peu plus d'une heure.
2: A tout à l'heure Arnaud. Et puis le début ce matin de notre série de reportages le long de la route 66 à l'écoute des électeurs américains. Un mois avant les midterms. Rendez-vous 9h20. Et c'est le deuxième rendez-vous de l'équipe de France masculine de foot depuis l'arrivée de Zinedine Zidane au poste de sélectionneur. Ce soir, les Français affrontent les Belges à Bruxelles dans le cadre de la Ligue des Nations. Et il va falloir faire ses preuves sans Kylian Mbappé, blessé. Et après, une courte victoire sur la Turquie, c'était vendredi. Le successeur de Didier Deschamps commence tout doucement à prendre ses marques. Il faudra du temps pour voir bien sûr les conséquences sur le terrain. Mais pour l'instant, tout va bien pour l'ancien numéro 10 des Bleus, Cédric de Oliveira. A suivi ses premiers pas sur le banc.
13: Izmit n'est pas la destination la plus accessible quand on vit en France. 3000 km à peu près en partant de Paris. Mais ils étaient quelques centaines à avoir fait le déplacement vendredi pour soutenir les Bleus et leur nouveau sélectionneur Zinedine Zidane.
14: Ouais, bon, on était un peu haut, donc on l'a vu de loin. C'est le top du top. Il représente tout, 98, les deux buts en finale. C'est 2006, magicien, donc on est tous fans depuis tout petit, donc c'est énorme.
15: C'est clair que Zidane, ça représente énormément pour nous et pour le foot français, c'est clair. C'est quand même un moment très spécial.
13: Ce match contre la Turquie, moment historique pour le champion du monde 98, qui rêvait depuis longtemps de prendre en main les Bleus. L'histoire retiendra que pour sa première, Zidane et une partie de son staff sont arrivés en retard au moment des hymnes.
16: Le protocole, c'est vrai que ça a été plus vite que prévu. Enfin, malheureusement, j'ai eu un petit retard à l'allumage. Mais bon, j'aurais préféré arriver au début. Mais voilà.
13: Peut-être le signe d'une certaine nervosité malgré le palmarès et l'aura de la star. La France n'a pas été transcendante face à la Turquie, mais elle s'est imposée 1-0 grâce à son capitaine Kylian Mbappé. Et pour Ryan Cherki, titularisé au milieu, c'est l'essentiel. Il fallait bien lancer cette nouvelle ère.
17: Franchement, c'est un pur plaisir parce que on connaît son passé de joueur, on connaît son passé d'entraîneur. On avait à cœur de commencer cette nouvelle aventure avec une victoire et c'est vraiment bon à prendre. Donc on est vraiment content et cette victoire, elle est pour lui.
13: Cherki partage avec son coach le goût pour l'art de la passe, du contrôle et des espaces impossibles à trouver pour les autres. Mais il n'était pas né en 98, il a donc vu les exploits de Zidane joueur sur des vidéos. Pour cette génération aussi, le Marseillais est une légende vivante, comme l'explique Adrien Rabiot.
18: Moi je pense que c'est quand même un peu le cas. C'est très bien l'importance qu'il a eue au niveau du foot français en tant que joueur, maintenant en tant que coach, j'ai été très attendu et évidemment son aura aussi fait qu'il prend beaucoup de place et les gens en attendent beaucoup et c'est normal. Je pense que lui, justement, essaye de se mettre en retrait le plus possible pour laisser plus cet aspect-là aux joueurs, laisser les joueurs s'exprimer au maximum.
13: L'ancien numéro 10 succède à Didier Deschamps, qui aura passé 14 ans sur le banc tricolore. Sa nomination était très attendue. Tous les regards sont donc tournés vers lui et il doit bien l'accepter.
19: Ça m'agace et je crois que c'est juste, faut juste accepter comme les choses sont faites. Après, justement, je cherche pas ça et Je suis pas là pour ça, justement. Je vais essayer, justement, de faire mon travail avec mes joueurs, essayer de mettre quelque chose en place, qu'on puisse gagner des matchs. Et ça, c'est ce qui m'intéresse le plus.
8: Tout au long de sa carrière de joueur, puis d'entraîneur du Real Madrid, avec qui il a gagné 3 Ligues des Champions de 2016 à 2018, Zidane a cultivé l'art de la discrétion malgré les succès. Et il n'entend pas changer de méthode.
18: Je ne connaissais pas personnellement, mais j'ai l'impression que c'était quelqu'un d'assez discret, assez réservé, qui aime garder les choses dans l'intime. Et c'est un peu ce qui se passe en équipe de France. Et il est, j'ai l'impression, avec nous comme il est à l'extérieur.
8: C'est pour cette raison qu'il s'est entouré d'un noyau de fidèles, limitant au maximum les intervenants extérieurs. Et personne ne viendra le contester. Pour les supporters, il est l'homme de la situation.
20: C'est une légende. Maintenant, on attend la suite et puis on est confiant. Et puis on compte sur lui. Avec une belle équipe, du sang nouveau, et ça va être bien.
8: Des choix forts, une identité de jeu plus assumée, à la patte Zidane commence à s'exprimer. Son statut d'icône, de toute manière, le rend intouchable, en tout cas tant que les Bleus continuent à gagner.
2: Belgique-France, coup d'envoi ce lundi, 18h45, temps universel. Et puis l'équipe de France affrontera ensuite l'Italie, vendredi, puis de nouveau la Belgique, lundi prochain, au Stade de France. RFI Matin, tout de suite, c'est la question d'environnement. Avec une autre conséquence du changement climatique dont on parle peut-être un peu moins, la mise en danger des sites classés par l'UNESCO. Florent Guignard, pourquoi la crise climatique menace le patrimoine culturel mondial ?
21: Alors on va commencer par quelques exemples en France à l'occasion de la publication d'une étude qui liste les 10 sites les plus menacés. En tête, c'est l'abbaye de Fontenay en Bourgogne, un joyau du XIIe siècle construit près d'un ruisseau. Ce qui est bien utile quand on n'a pas l'eau courante, mais 800 ans plus tard, c'est une autre histoire, comme nous l'explique Anthony Schrapfer. Il est le directeur scientifique de l'EDEC Climate Institute qui signe cette étude.
22: C'est un site qui a été construit au fond d'un vallon, à proximité d'un ruisseau, mais c'est justement ce qui fait que c'est le site le plus exposé. Être au bord d'un ruisseau, qui était un avantage à l'époque médiévale, devient, avec l'intensification du cycle de l'eau, l'augmentation des risques d'inondation, un facteur de vulnérabilité pour ce site.
2: Les inondations, c'est le principal risque pour le patrimoine français.
21: Oui, un site sur trois classé à l'UNESCO en France est menacé par les inondations à l'horizon 2050. C'est le cas par exemple d'Avignon, la cité des papes au bord du Rhône, ou du Mont-Saint-Michel en première ligne face aux événements que le changement climatique rend encore plus extrême. Anthony Schrapfer.
22: Ça va être une tempête par exemple, et donc on a une submersion marine qui va inonder les côtes. Et c'est un événement qui est accentué par l'augmentation du niveau de la mer. Donc le Mont-Saint-Michel, c'est un site culturel qui est déjà exposé en fait à l'océan, aux tempêtes, etc. Mais avec l'augmentation du niveau de la mer, on a un risque de dommages sur ce site.
21: Et ce qui rend la menace plus aiguë, c'est lorsque des sites cumulent plusieurs aléas climatiques, comme le pont du Gard, inondation, chaleur et incendie pour le célèbre aqueduc romain dans le sud de la France.
2: Alors Florent, il n'y a pas que en France que les sites de l'UNESCO sont menacés, hein.
21: Et non, partout dans le monde, le changement climatique fait des dégâts et ça ne va pas s'arranger. Il y a l'exemple sans doute le plus connu, Venise, menacée par la montée des eaux. Une autre étude réalisée il y a 2 ans par Climatix a identifié les 50 sites de l'UNESCO les plus menacés. En tête, le système d'irrigation Subak en Indonésie et en Chine, l'emporium mondial Songyuan, l'ancien comptoir maritime des routes de la soie.
2: L'Afrique n'est pas non plus épargnée.
21: Et notamment au Mali, avec Tombouctou menacé par l'avancée du désert et les tempêtes de sable. Et plus au sud, les 200 maisons en terre de Djéné sont fissurées par les sécheresses et l'argile de qualité pour les entretenir est de moins en moins disponible. Plus que les guerres désormais, c'est la crise climatique qui menace le patrimoine culturel mondial.
2: Et ce patrimoine, il faut le protéger.
21: Et oui, au même titre que le vivant, on peut ressentir la même émotion devant un chêne de 300 ans, un éléphant ou une abbaye du XIIe siècle. Le patrimoine culturel mondial, c'est notre histoire à tous, notre héritage. D'où la nécessité d'identifier les risques pour tenter de les protéger en retrouvant Tony Schrapfer de l'EDEC Climate Institute.
22: On a réalisé en fait que le patrimoine culturel, c'est un des aspects qui peut être affecté et en fait qui n'est pas suffisamment regardé. Une route par exemple peut se reconstruire si elle est endommagée, mais une abbaye du XIIe siècle, elle ne pourra pas se remplacer. Si on ne montre pas que le patrimoine culturel peut être affecté, on ne pourra pas agir ensuite, on sera juste témoin d'événements extrêmes dans le futur qui vont affecter ces sites.
21: Voilà, plus que jamais, le changement climatique est une question civilisationnelle.
2: Et chaque matin, vous nous en faites la démonstration dans la question d'environnement. Merci Florent Guignard. grand reportage sur RFI, rendez-vous incontournable de notre antenne à écouter tous les soirs. Et vous en retrouvez un extrait chaque matin. Aujourd'hui, nous sommes au Nigeria, le village de Biye, assez isolé. Il n'est accessible que par bateau dans les criques du delta du Niger. Depuis un an, du gaz s'échappe du sol et un grondement sourd se fait entendre des profondeurs. Craignant une explosion, des habitants ont déjà fui la localité au cœur d'une exploitation pétrolière et gazière initialement à Shell et que le repreneur nigérian délaisse. Tout de suite, un extrait de ce grand reportage signé Moïse Gomis.
0: Nous nous rendons chez Erewari Faga, sous Kaipiri. Cette pêcheuse nous reçoit à l'intérieur de sa cuisine, dans sa maison. Erewari Faga prépare à la lueur d'une lampe torche un plat à base de haricots et d'huile de palme.
3: The well water now is polluted.
2: L'eau des puits est polluée maintenant.
3: We use well water.
2: On utilise l'eau des puits, mais grâce à Dieu, il pleut en ce moment.
3: There is rain for us now. So we are also
2: Donc, on utilise aussi l'eau de pluie.
0: Et vous n'avez pas d'autre solution ?
2: Le centre de distribution qu'ils ont installé dans Bilé est inutile sans soleil, car il n'y a pas d'électricité pour pomper l'eau. Donc nous souffrons en saison des pluies. Nous avons besoin d'eau, nous avons besoin d'électricité, nous avons besoin de ces choses qui nous permettront de vivre pleinement.
0: Quand la pollution a commencé en octobre dernier, beaucoup de familles de Bilé ont quitté Bilé. Est-ce que ça a été le cas pour vous ?
2: Je suis restée à Bilé.
0: Et pourquoi vous n'êtes pas partie ?
2: Où pourrais-je bien aller ?
3: I don't have any other option.
2: Je n'ai pas d'autre choix. Alors je reste.
0: Et qu'est-ce que vous dites à vos enfants, à vos petits-enfants ?
3: The smaller ones. I tell them. Be careful.
2: Les plus petits, je leur dis de faire attention.
3: If they are playing with something like lighter.
2: S'ils jouent avec, disons, un briquet.
3: For example,
2: par exemple, cette année, deux garçons comme ça ont utilisé un briquet.
3: Close to the, where the boiling is coming out.
2: Tout près de l'endroit d'où sortait l'ébullition. Et tout à coup, une flamme.
3: One of the baby's face.
2: Ça a brûlé le visage d'un de ses petits.
3: Even the hair.
2: Même ses cheveux étaient jaunes à cause de la fumée.
3: Smoke. So Bilé, we are in a risk.
2: Donc Bilé, on est dans un endroit à risque.
3: Solution must come.
2: Il faut trouver une solution.
3: If not, we don't
2: Sinon,
3: know
2: on ne sait pas ce qui va encore se passer.
3: Will happen.
2: Un extrait de notre grand reportage du jour signé Moïse Gomis à écouter intégralement ce soir sur RFI à 17h10 temps universel et sur toutes les plateformes d'écoute. La musique à présent pour nous emmener jusqu'au journal. Et aujourd'hui, Miles Davis, le compositeur et trompettiste de génie, est mort il y a très exactement 35 ans. Alors ce matin, on écoute ensemble Summertime.

0: Summertime, titre du géant du jazz Miles Davis qui nous a quittés il y a très exactement 35 ans. RFI, bon réveil, bienvenue si vous nous rejoignez, le journal à suivre dans une minute.
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0: Conférap, c'est une conférence gesticulée avec du rap. C'est mélangé, c'est mixé, c'est du discours, du son. Ça fait rimer les idées, ça rythme la pensée.
1: On va faire grésiller les ondes, on va inviter du monde. On va faire tourner bien fort la ronde. On fera vibrer les cordes, on fera basculer les normes. On représentera le fond et on pètera la forme.
0: Ce sera à prix libre avec un tunomètre sur place parce que pour moi, la justice sociale, ça passe aussi par ça. 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
2: Le samedi 3 octobre, au Château Pergaud, un concert, celui de Adaba, Dembélé Dezumba et les Boaba Blues. Ce sera donc à 20h30 pour le concert. Juste avant, nous proposons un repas africain au menu poulet yassa et il y aura également un yassa végétarien et cela à partir de 19h. Donc le concert est à 20h30 avec Adama Dembélé Dezumba et les Boaba Blues. Et ensuite, pour ambiancer la soirée, DJ Food au platine vinyle toute la soirée. Cela comme un avant-goût du festival Olay Africa, dont nous vous rappelons les dates. Ce sera les 16, 17 et 18 octobre à Cré. Nous vous donnons donc rendez-vous le 3 octobre, samedi 3 octobre, au Château Pergaud pour ce concert de Adama Dembélé Dezumba et les Boaba Blues.
3: 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Vous pouvez vous inscrire au 06 02 59 63 82. Les tarifs sont en fonction du quotient familial de 20 à 51 euros pour le cycle par personne. Ce sera l'occasion de trouver de la ressource et d'échanger entre parents et de profiter des enseignements de l'intervenante pour apprendre à aider les enfants à exprimer leurs sentiments envers les autres sans faire de tort, être juste sans donner et également pouvoir promouvoir la coopération plutôt que la compétition et réduire la colère, motiver les frères et sœurs en conflit à trouver des solutions à leurs problèmes.
4: 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Toute une programmation pour cette journée nationale des artistes. Une programmation avec du théâtre, de la musique, une expo photo, et puis goûter et repas partagés. Donc, nous vous attendons nombreux pour cette journée qui sera pleine de surprises et d'émerveillements. Nous le souhaitons vivement. Merci.
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4: Bonjour à tous nos auditeurs et auditrices. Bonjour chers amis de Radio Saint-Ferréol et du Crétois. Bienvenue pour notre rendez-vous hebdomadaire du Crétois du 25 septembre. Et pour vous servir, en studio, Adèle à la technique, Sarah, Marie-Hélène et moi-même Martine à la lecture. Et c'est parti!
5: Dans la vallée, le coût de la vie commence à peser. Hausse des prix des carburants, de l'alimentation. Pour les plus modestes, la charge devient lourde. Comme chaque mardi, à partir de 14h, la conférence Saint-Vincent de Paul, association caritative, ouvre ses portes à Cré pour distribuer des colis alimentaires aux plus démunis. Claude Delaye, retraité, porteur d'un handicap et familier du lieu. Je cite, « J'y viens depuis quelques années, tout comme un autre monsieur sans domicile fixe. Heureusement que ces associations existent, sinon je ne mangerai pas. » Et puis, il y en a d'autres qui se sont résolus à demander de l'aide, comme cette mère de 5 enfants qui explique venir ici depuis 1 an. « Mes plus grands mangent beaucoup et je n'y arrivais plus car je suis au chômage. » Et puis, avec le carburant qui est devenu cher, c'est compliqué pour les emmener à l'école quand le bus est en retard. Je dois aussi les emmener au match de foot car il n'y a plus de minibus. C'est aux parents de se débrouiller. Des petits détails qui ont fait basculer cette mère dans la pauvreté dont elle espère sortir en retrouvant un emploi. Devant le café chaud et les petits gâteaux, un couple bien mis semble très gêné d'être là. C'est la première fois qu'on vient. C'est assez embarrassant pour nous, confie la dame, les larmes aux yeux. Notre vie a basculé il y a 7 mois quand mon mari est tombé malade. Nous nous sommes retrouvés en difficulté très rapidement. Notre entreprise mise en faillite sans qu'on puisse se retourner. Un imbroglio administratif dont ses Crétois bien insérés, ayant travaillé depuis toujours, 7 jours sur 7, ont bien du mal à sortir. Une fois payés les factures et le prêt, on n'a plus rien. Quant à la voiture, on ne l'utilise plus.
3: Des vents contraires, un accident de la vie, une dépense en trop, une faillite. Selon l'acteur mondial de l'assurance crédit Allianz Trade, au second trimestre 2026, la Drôme a subi une hausse de 8% de défaillance d'entreprise, avec 161 cas au 26 août contre 144 à la même période un an auparavant, selon les chiffres de l'INSEE. En 2025, 520 défaillances ont été recensées dans le département. Des signaux inquiétants, pas forcément synonymes de perte d'emploi, mais qui s'inscrivent dans un été où plusieurs secteurs économiques, agriculture et tourisme, ont pris un grand coup dans l'aile. Si l'on ajoute l'inflation galopante, les habitants de la vallée sont nombreux à être sur une ligne de crête qui les force à surveiller la moindre dépense. Croisée au supermarché Aldi à Cré, une mère de famille témoigne. « Depuis 1 an, je fais attention à tout. On a réduit le budget alimentation, on mange moins de viande, je prends davantage mon vélo. On subit quoi ? Subir et tenir. » Mais combien sont-ils à ne plus pouvoir tenir ? Gilles Broscaillet, président de la conférence Saint-Vincent de Paul, constate. Il y a un peu moins de monde à nos distributions ces derniers temps, alors que celle-ci avait tendance à augmenter de façon constante depuis 2 ans. La demande est plus forte en hiver. On a des gens qui font des saisons l'été et qui n'ont pas besoin d'aide en cette période. La demande est de plus en plus importante d'année en année. Maryse, bénévole à la conférence, a commencé une activité de réparation et de don de vélos qui marche aussi très bien. Du côté des Restos du Cœur, Nathalie Martin fait aussi le constat d'une certaine stabilité dans le nombre de bénéficiaires, composés essentiellement de jeunes de moins de 25 ans, de personnes seules et de familles monoparentales. Tout en alertant. Il y a des gens qui s'inscrivent encore toutes les semaines alors que la campagne d'été est sur la fin et que la campagne d'hiver va démarrer les 3, 4 et 5 octobre. On a donc vraiment besoin de dons, en particulier des denrées longue durée ou des produits d'hygiène.
4: Connaître ses droits. Adjointe déléguée aux affaires sociales à Cré, Anne Armagna indique « On a régulièrement des demandes de la part des familles pour payer la cantine, les activités du CCAS. Pour l'instant, il n'y a pas d'augmentation. Beaucoup de gens sont inscrits pour des demandes de logements sociaux. Or, il n'y en a vraiment pas beaucoup à créer. Au CCAS, la réflexion qu'on se fait, c'est que souvent, les gens qui ont des problèmes financiers ne demandent rien à personne. Certains savent demander car ils ne veulent pas couler, notamment les familles avec des enfants. Mais certaines personnes seules, qui ont du mal à payer leurs factures, n'osent peut-être pas venir. L'élu insiste. Le message qu'on veut faire passer, c'est « Venez au CCAS, à l'accueil, il y aura toujours un humain pour vous accueillir et vous obtenir un rendez-vous avec un travailleur social. » En 2023, 20% de la population crétoise vivait en dessous du seuil de pauvreté, avec moins de 1 288 € par mois contre 15,4% dans le reste du pays. Un article signé Blandine Flippo.
5: À Cré, 150 personnes contre, entre guillemets, le permis de tuer. Une marche était organisée contre la loi de présomption de légitime défense pour les forces de l'ordre. C'est dans le cadre d'une mobilisation nationale contre la proposition de loi déposée par le député Les Républicains Éric Pogé en décembre 24, visant à reconnaître une présomption de légitime défense pour les forces de l'ordre dans l'exercice de leurs fonctions. Qu'environ 150 personnes se sont rassemblées à Cré, au pont Mistral, dans la matinée du samedi 19 septembre. Un rassemblement organisé à l'appel des sections crétoises et d'Ioise de la Ligue des droits de l'homme et d'Amnesty International contre ce que ces associations dénoncent comme un permis de tuer. Parmi les manifestants, la députée Les Écologistes de la circonscription, Marie Pochon. Elle a pris la parole pour lire la lettre de Hissam El Khalfaoui adressée aux députés avant l'adoption de la loi en première lecture par l'Assemblée nationale le 7 juillet à 313 voix pour, 199 contre et 5 abstentions. Son fils, Souheil, est mort en août 2021 à Marseille, tué par une balle de policier lors d'un contrôle. Pour Axel Chabrier, président de la section crétoise de la LDH, cette loi revient dans les faits à pouvoir tuer une personne sans avoir à se justifier. Cette loi, qui sera examinée au Sénat en octobre, prévoit que si un agent des forces de l'ordre utilise son arme dans l'un des cadres prévus par la loi, il est présumé avoir agi légitimement. C'est-à-dire qu'une enquête ne sera pas automatiquement ouverte et que la charge de la preuve sera inversée. Un juge ou une victime devra apporter une preuve pour démontrer que le tir n'était pas justifié. Les soutiens de cette loi prônent, eux, une sécurisation juridique des agents face aux violences et aux refus d'obtempérer et la fin d'un placement systématique en garde à vue. C'est un changement de paradigme. Comment se sentir en sécurité dans ces conditions-là ? Interroge Axel Chabrier. J'ai été gilet jaune et si la loi avait existé à ce moment-là, j'aurais pu me faire tirer dessus. Une pétition dénonçant cette proposition de loi est déposée sur le site de l'Assemblée nationale a recueilli plus de 730 000 signatures. Au-delà de 500 000, un débat parlementaire peut être organisé sur le sujet en question. Mais en juillet, la commission des lois a décidé de classer cette pétition et donc de ne pas organiser de débat. Au pont Mistral, ce samedi, étaient également représentés les syndicats CGT et lutte des classes, ainsi que la France insoumise. Aux alentours de 11h30, après une série de chants de la chorale La Horde, les manifestants ont marché jusqu'au pont ferroviaire avant de revenir en centre-ville. Article écrit par Clément Chassot.
3: Incendie. La catastrophe a été évitée de peu à Montclar. L'intervention rapide de moyens aériens et la réactivité des secours ont permis d'éviter la propagation du feu à la fragile vallée de Charsac. Plus de peur que de mal, mais une grosse frayeur tout de même. Le lundi 21 septembre, aux alentours de 17h30, un incendie s'est déclaré à Montclar-sur-Gervanne, non loin du village, tout au bout de la route de la Conche, aux abords d'un bâtiment agricole. Au total, 10 hectares sont partis en fumée. pour 30 hectares parcourus par les flammes. Alertés, les pompiers arrivent rapidement sur place où le maire de Montclar, Laurent Seine, les attend avec inquiétude. Le feu, attisé par un vent soutenu, s'est rapidement propagé à travers la forêt des pins jusqu'à une crête qui d'un côté descend vers le village et de l'autre file vers la vallée de Charsac, non loin du col de la Boîte. Ce sont d'abord des pompiers venus des casernes du secteur qui attaquent l'incendie. Beaufort-sur-Gervanne, Cressaillon. Ils sont rapidement renforcés par des soldats et soldates du feu venus de tout le département, puis d'Ardèche et d'Isère. Au plus fort de l'opération, dans la nuit de lundi à mardi, environ 130 pompiers seront mobilisés, nous a indiqué la capitaine Leïla Abouchar, du groupement Sud de Montélimar, qui commandait les opérations de secours à la suite du lieutenant-colonel Alain Pradon. Dans l'heure qui a suivi le départ du feu, les pompiers au sol ont reçu le précieux soutien de moyens aériens nationaux. Trois avions de type Dash ont largué entre l'incendie et le village une large charge de retardant qui stoppera net l'avancée du feu dans cette direction. Puis, c'est un escadron de 5 Canadairs qui prend le relais en procédant à des largages d'eau directement sur le feu, diminuant nettement son intensité. Les renforts aériens sont efficaces sur les feux naissants, explique la capitaine Leïla Abouchar. L'intervention de ces bombardiers, nous assure des pompiers qui ont participé à l'opération, a été décisive pour la suite des événements. Des circonstances favorables qui, forcément, ont fait ressurgir chez les pompiers les souvenirs du terrible incendie du massif de Justin en juillet dernier. Les moyens aériens avaient alors cruellement fait défaut.
4: Un feu de poutre. Sans les Dash et les Canadairs, il faut être honnête, c'était mort, souffle le maire de Montclar. À un cheveu près, en effet, la situation a bien failli tourner à la catastrophe. Grâce aux appuis aériens, les pompiers au sol sont parvenus à empêcher le feu de franchir le ruisseau de Charsac et à circonscrire l'incendie. Il faut savoir que la vallée de Charsac, partagée entre les communes de Montclar-sur-Gervanne et de Mirabel et Blacon, est une source d'inquiétude pour les élus du secteur, les secours, les habitants, habitantes et les agriculteurs qui y travaillent. L'eau y est particulièrement rare et les voies d'accès peu nombreuses. Un feu de forêt à Charsac ne rencontrerait que peu d'obstacles avant de rejoindre la commune de Saillant, limitrophe, via la serre des Trois-Bornes. Il y a d'ailleurs si peu d'eau dans ce secteur que, une fois encore, des agriculteurs sont venus prêter main forte au secours en leur portant des tonnes à eau. Les pompiers tenaient d'ailleurs particulièrement à remercier Nicolas Favier, éleveur à Suze, et Loïc Soubéran, agriculteur à Charsac, pour leur aide précieuse. L'occasion pour M. Soubéran de rappeler que cela fait des années que riverains et élus alertent sur la vulnérabilité de la vallée de Charsac, au risque incendie. Quand installera-t-on à Charsac et dans ce massif fragile un réseau efficace de citernes, DFCI, Défense des forêts contre les incendies ? Sans oublier que les communes concernées, avec leurs moyens très contraints, ne pourront pas, à elles seules, organiser la défense contre les feux de forêt. Mardi 22 septembre, après-midi, alors que le feu était enfin maîtrisé, les 89 pompiers encore sur place s'activaient dans le périmètre du sinistre à noyer les fumerolles et les derniers points chauds. Dans le même temps, d'importants effectifs de gendarmerie inspectaient le secteur. Des techniciens en identification criminelle de la gendarmerie étaient notamment déployés à la recherche d'indices permettant d'expliquer l'origine du sinistre. Au bouclage de cette édition, une source nous indiquait qu'il y avait, je cite, « un doute sur la cause de l'incendie. La piste criminelle n'est donc pas a priori écartée ». Un article signé Martin Chouraki.
5: La flottille, les crapauds et la colombe. C'est un témoignage. Retour avec Noé Tissot sur la dernière flottille pour Gaza, à laquelle il participe au printemps. Il est parfois bon de laisser passer le temps. Il y a 4 mois de cela, le 18 mai 2026, Noé Tissot était arrêté au large des côtes chypriotes par les soldats de la marine de Tsahal avec plus de 300 autres personnes. C'était là le terme d'une énième tentative militante de briser le blocus imposé par Israël à Gaza depuis 2007. Par une flottille de fortune composée d'une cinquantaine de navires battant le pavillon de dizaines de nations. Noé, lui, s'était engagé dans cette initiative presque sur un coup de tête. Alors qu'il rendait visite à des amis prêts à s'embarquer à bord d'un voilier de la Global Summit Flotilla sur le port de l'Estac à Marseille, Noé fut happé par la lutte. « Dans mon estomac, nous racontait-il, à l'époque, ça s'est retourné et je me suis demandé dans quel autre endroit j'aurais une meilleure raison d'être. » C'est le départ d'une longue traversée de la Méditerranée dont l'objectif revendiqué était de briser le blocus de Gaza en acheminant de l'aide humanitaire dans l'enclave. Un territoire dévasté par presque 2 années de bombardements aveugles à la suite des massacres perpétrés le 7 octobre par des groupes armés palestiniens aux abords de la bande de Gaza. Mais il s'agissait surtout, pour les militants et militantes de la flottille, d'interpeller les opinions publiques et les gouvernements européens sur le terrible sort de la population gazaoui.
6: Croisière ? Si les premiers jours de cette nouvelle flottille furent marqués, comme les précédentes tentatives, par le mépris et les railleries des délateurs zélés de cette initiative, qui éructaient contre ces activistes rejouant la croisière s'amuse, les dernières heures de l'expédition mirent en lumière de la manière la plus crue les agissements déplorables d'une armée qui, jadis, se prévalait d'être la plus morale du monde. Dans des images qui ont fait le tour du monde, on a vu des militants, des militantes de la flottille globale Soumoud, détenus dans un navire militaire, agenouillés, visage collé au sol et mains liées, tandis que le ministre de la Sécurité nationale israélien, Itamar Ben-Gvir, dirigeant du parti Otzma Yehudit, force juive, représentant de l'extrême droite la plus radicale, leur lançait bravache, « Bienvenue en Israël, nous sommes chez nous !» Un traitement humiliant et brutal qui fut dénoncé par la plupart des chancelleries qui comptaient de ressortissants, des ressortissantes dans la flottille. La France, par exemple, convoquait l'ambassadeur d'Israël et dénonçait les agissements inqualifiables de son allié israélien. Puis, pendant plusieurs jours, on perdit tout contact avec les membres de la flottille, dont Noé Tissot. Voici son témoignage. Après avoir vu son voilier intercepté par les soldats israéliens, Noé est conduit jusqu'à un bateau-prison. « On m'a mis dans un conteneur », se souvient-il. « Je me suis pris un énorme coup de poing dans la tête, puis d'autres. Je suis tombé à terre. J'ai reçu des coups de pied donnés par 3 soldats. Mon corps se contractait. Il faisait noir. Je hurlais. » Un soldat me demande de m'approcher de lui, revit-il. Il me remet un coup de poing, puis me jette dans une espèce de cour. D'autres détenus arrivaient à mesure que les navires de la flottille étaient arrêtés. Dans la nuit, nous étions réveillés par les cris, raconte le jeune homme. C'était vraiment horrible. Tout le monde, 100% des gens, se sont fait taper, agresser sexuellement ou violer. Des gens étaient défigurés, avec des membres cassés. Les femmes, les vieux, tout le monde s'est fait frapper. C'était systématique. La routine.
3: Une hyperviolence. Après 2 jours de détention sur le bateau de l'armée israélienne, Noé Tissot et ses co-détenus sont conduits jusqu'à la prison d'Ashdod en Israël, à mi-chemin entre Tel Aviv et Gaza. Noé raconte à nouveau une détention hyperviolente, accompagnée des violences physiques et psychologiques. Il décrit notamment un soldat au comportement, je le cite, sadique, adolescent, comme un enfant qui jouerait à être horrible, qui lui fait subir de multiples brimades. Le soldat, vraisemblablement d'origine nord-américaine, l'aurait, entre 2 coups, traité de fucking terroriste. L'aurait aussi copieusement insulté, puis menacé de mort. « Don't fucking move or you get shot. Ne bouge pas ou je te tire dessus. » Noé voit dans ses actes une volonté d'humilier, de terroriser. « C'est indigne pour un État de laisser faire cela », dénonce-t-il. Aussi, après son retour en France, le jeune homme regrette une réponse diplomatique de la France très timorée. Si dans la vallée, la participation de Noé Tissot à la flottille a été amplement soutenue et l'attitude de l'armée israélienne largement dénoncée, notamment par des voix officielles, comme la commune de Mirabel et Blacon, dont Noé est originaire, certaines réactions, en particulier sur les réseaux sociaux, ont été d'une toute autre nature. Au Crétois, nous avons par exemple été contraints de supprimer de nombreux commentaires sous les publications évoquant la flottille parce qu'ils contenaient des propos tombant sous le coup de la loi. Injures, racisme, appel à la haine. Un commentaire légal cette fois-ci a attiré l'attention. Celui d'un ancien maire de Crète qui voyait dans la participation de Noé Tissot à la flottille, je le cite, une attitude ambiguë vers le Hamas. Être contre le gouvernement israélien serait être pro-Hamas, s'indigne l'intéressé. Mais nous n'avons aucun lien avec eux. Ce sont des allégations en l'air, sans quoi jamais ils ne nous auraient relâchés. Ça n'honore pas l'ancien maire. Passé le temps de l'émotion et de l'immédiateté, Noé, chez ses parents à Cray, estimait que la dernière flottille, si elle n'était pas parvenue à briser le blocus de Gaza, avait, par son dénouement sordide, montré encore plus clairement ce qui était déjà clair pour beaucoup de monde, le nez au milieu de la figure, à savoir la violence et le sentiment d'impunité du gouvernement israélien. Sollicité par le Crétois au sujet des graves accusations portées par Noé Tissot, l'ambassade d'Israël à Paris nous a indiqué qu'aucune plainte officielle n'avait été reçue par les autorités israéliennes concernant la personne en question. L'ambassade renvoie en outre aux réponses publiées par Tzahal en mai 2026. Je cite « Tous les détenus sont placés en détention légale dans le respect de leurs droits, bénéficient des soins médicaux nécessaires et vivent dans des conditions conformes à la loi. Circuler, il n'y a rien à voir ?» C'est un article de Martin Chouraki.
6: Alors, nous voici arrivés à la petite pause musicale, découverte musicale proposée par Olivier Chaplotte. Cette semaine, c'est un duo doué, le groupe Blackfield, avec son album Blackfield. Et le morceau s'intitule « Épidémique ». C'est un rock alternatif, clair-obscur, teinté de progressif, avec des chansons au format court. Il s'agit pour nous de savourer dans l'instant et dans le détail. Maestro ?

0: voilà arrivé le temps des annonces. Donc à Cray, il y a les ateliers ouverts, comme tous les ans. Sentier propose une déambulation entre de nombreux espaces artistiques à travers la ville. Plus de 40 artistes exposent dans ces lieux indiqués par les panneaux à numéro jaune. 15 lieux d'artistes, galeries, ateliers, espaces extérieurs où l'on vous donne rendez-vous aujourd'hui même et demain, le 27, donc 26 et 27 septembre, de 11h à 19h. Et puis, n'oubliez pas, il y a la collecte des Restos du Cœur. Les Restos du Cœur organisent leur collecte d'automne les vendredis 2, samedi 3 et dimanche 4 octobre dans plusieurs magasins. Auchan, Intermarché, Aldi, L'Étincelle, La Vie Claire, L'Épicerie Nouvelle, Utile, Dupy et De Grane, Lidl et Auchan à Chabeuil. Qu'est-ce que nous avons d'autre ? Eh bien, la fête du four à Oust-sur-Scie, demain, dimanche 27 septembre, à l'Esplanade, dès 8h, vente de pain et brioche. De 8h à 9h15, dépôt des vélos, vente de 19h30 à 12h30. Et puis, à 12h30, duo, frites, toute la journée, buvette, animation, snack, organisé par les Amis des Chantiers Citoyens et Vélos dans la Ville. Voilà pour moi.
1: Alors la suite, c'est sur la commune d'Eure. Nous avons repéré les camomilles pétillantes. C'est vendredi 2 octobre. C'est une veillée intergénérationnelle, donc tout le monde est invité. Et c'est de 18 à 22 heures. Et une autre fête à Eure, la fête de l'écologie, qui organise donc une fête le samedi 3 octobre à la salle des fêtes. Et là, vous pourrez participer à plusieurs tables rondes tout l'après-midi. Voilà pour Eure. Ensuite, nous avons à La Baume Cornillane le festival La Baume du Tigre. Alors ça, il a lieu le samedi 3 octobre et c'est un ensemble de manifestations, de concerts, d'ateliers, de musique, de théâtre, toute la journée du 3 octobre. Voilà, je te passe la parole, Martine.
2: Oui, pour donner quelques petites annonces de sous, par exemple, fête des campagnes vivantes. La députée Marie Pochon organise la fête des campagnes vivantes le vendredi 2 octobre à la salle des fêtes à partir de 18h. Atelier de réflexion thématique, puis repas partagé et fanfare. Et en ce qui me concerne, à Bourdeaux, la semaine bleue, la mairie, en partenariat avec la médiathèque, propose une après-midi d'hier à aujourd'hui. Partageons nos chants. Le mercredi 7 octobre de 15h30 à 17h30 à la salle des fêtes, goûter entrée libre, ouverte à tous les âges.
0: Pour terminer ces annonces, il y a les Josiane, 5 ans à Cray. Josiane ou l'art de la résistance est un spectacle de rue inventé à Cray qui mêle cirque, danse et danse verticale sur fond d'humour décalé et chant polyphonique. Rendez-vous le samedi 3 octobre au parking de l'espace Soubéran à 17h. Et voilà, c'en est fini pour la lecture du Crétois qui est paru le 25 septembre 2026. Il y avait dans le studio Marie-Hélène, Martine et moi-même à la lecture et puis Adèle à la technique. Mais vous pouvez retrouver l'intégralité du journal en allant vite chez votre marchand de journaux pour l'acheter en vous abonnant ou en allant sur le site journal@le-cretois.fr. Et puis nous, on vous souhaite une très bonne semaine.

0: Et on vous dit à la semaine prochaine.
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2: La vallée de la Drôme.
1: Et il paraît tous les vendredis.
3: C'est un hebdomadaire.
2: Et nous, à la radio.
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2: Pour vous.
4: Ça s'appelle Lecture du Crétois.
2: Et pour cette semaine.
4: C'est fini.

0: Bonjour amis de Radio Saint-Ferréol et bienvenue de nouveau dans le Club des Cinq. On vous attendait. Asseyez-vous et prenez place. Nous sommes de retour pour une nouvelle saison de partage autour de la lecture et du plaisir de lire. Et comme vous le savez, le Club des Cinq vous donne rendez-vous une fois par mois. Nous allons échanger sur nos lectures, recevoir des invités parfois et faire une place pour des surprises avec des capsules sonores inédites. Et dans le studio aujourd'hui, nous sommes en compagnie de Manu qui assure la technique et on la remercie beaucoup. Une petite parenthèse d'ailleurs, merci beaucoup à toute l'équipe de Radio Saint-Ferréol qui nous a accompagnés et qui continue de le faire dans notre projet d'émission. Et vraiment, merci à tous, très fort. Alors comment ça va Manu?
1: Ça va plutôt pas mal. Je suis très contente de vous faire la technique aujourd'hui, cher Club des Cinq.
0: Merci. Nous sommes en compagnie de Claudie aujourd'hui aussi.
2: Oui, bonjour.
0: Ça va Claudie?
2: Ouais. Très bien, en forme.
0: T'as passé de bonnes vacances?
2: Oui, bien sûr.
0: Voilà, le mois de septembre se présente bien.
2: Impeccablement bien.
0: Impeccable. Et toi Rosalba, alors c'était bien les vacances?
3: Mais moi je suis en vacances éternelles, puisque...
0: Oh, elle nous fait peur là.
3: Non, les vacances sont éternelles, puisque oui. Je ne travaille plus et je n'ai que des moments de plaisir. Plaisir intense que je partage avec vous lors de l'émission.
0: Ouais, merci beaucoup Rosalba. Alors moi ça va aussi, j'ai passé de bonnes vacances et je suis bien contente que le mois de septembre soit arrivé avec une petite baisse des températures. Alors aujourd'hui nous allons évoquer des lectures sur le thème de la santé mentale. Le terme santé mentale est actuellement beaucoup entendu, hein, on l'évoque souvent dans les médias et c'est comme si d'un coup on se rendait compte, ça donne cette impression que l'être humain est doté d'une vie intérieure et que celle-ci est indissociable de sa vie extérieure. Et oui, quand ça ne va pas dedans, ça ne va pas dehors et vice-versa. Il semblerait que deux phénomènes se superposent. D'abord, le fait que globalement, il soit reconnu aujourd'hui que les problèmes de santé mentale touchent une partie importante des personnes pendant leur vie. On évoque des statistiques de une personne sur cinq touchée par la dépression, par exemple, et que ces problèmes touchent les personnes à tous les âges de la vie, de l'enfance jusqu'au grand âge. Donc, en conséquence, première nouvelle, eh bien, on apprend, on redécouvre plutôt que la santé mentale, c'est un bien commun. Tout le monde est concerné, pas uniquement les personnes atteintes de pathologies mentales. Non, tout le monde. La littérature, évidemment, en rencontre depuis toujours. Que dire des lassitudes d'Emma Bovary, de l'angoisse, de l'anxiété de Mrs. Dalloway, de Virginia Woolf? Que dire des tourments de Momo dans La vie devant soi de Romain Gary? La vie intérieure et ses montagnes russes, c'est le carburant des livres et c'est ce qui nous intéresse aussi, bien sûr, nous tous autour de cette table. Tout peut être écrit des ressorts du mal-être. Les livres permettent de partager de l'intime, l'intimité de soi-même, la difficulté d'être soi. Une étude dit que lire peut aider à préserver la santé mentale. À ce titre-là, on le comprend. Et deuxième phénomène reconnu dont on parle beaucoup aujourd'hui, c'est l'impact des phénomènes sociaux sur la santé mentale. Comment aller bien dans une société où 13% des personnes sont touchées par la grande pauvreté, quand le réchauffement climatique réinterroge la façon d'habiter la planète, quand la vulnérabilité humaine est confrontée à l'indifférence sociale, à la réduction des moyens. De la même manière que l'on est confronté à l'épuisement des ressources terrestres, n'est-on pas confronté à l'émergence d'un sujet de société dont on parle aujourd'hui plus ouvertement, la santé mentale, à se questionner sur l'épuisement des ressources intérieures? À chaque époque, sa façon d'aborder les sujets de santé mentale. Et aujourd'hui, nous avons toutes choisi, toutes les trois, d'aborder différents aspects. Et je donne la parole à Rosalba, qui va nous parler d'une autre époque, celle où les femmes subissaient un traitement particulièrement discriminant dans cette approche et cette notion de santé mentale.
3: Oui, merci Kim. Donc, je vais vous présenter un livre que j'ai vraiment adoré. Je vais prendre le temps de vous le... comment dire, oui, de vous décrire dans toute sa précision, parce que vraiment, je trouve que c'est un livre qui, pour le coup, est vraiment un pilier pour la santé mentale de tout un chacun. Le titre, « Mon vrai nom est Elisabeth », l'autrice, une jeune femme dont c'est le premier ouvrage, Adèle Hyon. Je précise, et dorénavant on essaiera de faire un accord avec mes petites camarades, qu'il existe un livre audio pour les gens qui sont malvoyants. Donc, Kieta de Lyon, elle est née en 1994 à Paris, elle a donc 34 ans, elle enquête, elle écrit et cuisine. Déjà, le profil de l'autrice m'a vraiment émoustillée parce qu'il est rare qu'on trouve quelqu'un qui soit à la fois versé dans l'écriture et dans la cuisine. Et oui, elle écrit et une fois par mois, elle va cuisiner avec sa grand-mère dans une auberge tenue par sa grand-mère. Donc, elle est aussi normalienne, chercheuse en études cinématographiques, et c'est à l'occasion de sa thèse au sein du laboratoire de recherche de création qu'elle se lance dans l'écriture. Donc, et c'est dans la Sarthe qu'elle travaille, j'ai oublié de le mentionner, comme chef de cuisine. Donc, son ouvrage est tiré de sa thèse de doctorat, mais je vous rassure, son ouvrage est tout à fait abordable. Donc, le titre de sa thèse, c'était « Mon vrai nom est Elisabeth, enquête sur le double fantôme ». Alors, peut-être que l'auditrice ou l'auditeur, tout comme moi, n'avait jamais entendu parler du double fantôme. Est-ce que mes petites camarades savent ce qu'est le double fantôme ?
0: Non, mais on imagine le pire.
3: Claudie ?
4: Pas du tout. Pas
3: Manu ?
1: Aucune idée.
3: Aucune idée. Alors, le double fantôme, c'est une construction littéraire. Alors, pour vous expliquer, je prends un exemple concret. Je pense que tout le monde ici a lu Rebecca de Daphné du Maurier. Oui, non, tant pis, ça n'a pas d'importance.
4: J'ai vu le film.
3: Ben voilà, ben, on peut retrouver l'histoire. De quoi s'agit-il ? Une femme, très très bref, une femme épouse un veuf et va vivre avec le veuf dans la demeure. Et là, elle est sans cesse confrontée au fantôme de la première épouse, Rebecca, donc, qui finit par l'invisibiliser, ça
4: oui,
3: se dit ça
4: oui, oui,
3: oui, complètement. Donc, d'où l'idée de double fantôme. Rebecca est la femme encore vivante que ce monsieur épouse. Donc, pour en finir avec l'autrice, ce livre a été quand même déclaré phénomène littéraire de 2025. Il a reçu un accueil critique très positif et un accueil du public encore plus positif puisqu'il a été en août 2025, il y avait déjà plus de 150 000 exemplaires de vendus. Donc, quand on voit que le sujet, c'est quand même pas un sujet très facile d'accès, peut-être que son succès est dû à la qualité de l'ouvrage, c'est en tout cas ce que je pense. Alors, que raconte le livre ? Comment le livre le raconte-t-il ? Alors, le livre commence, j'allais dire, par un coup de poing en pleine figure. Nous assistons pratiquement de visu à l'organisation et à la réalisation d'un suicide. Ce suicide est celui du grand-oncle de l'auteur, donc du grand-oncle d'Adèle Yon, un homme très riche parce que, pour autant que je me souvienne, il avait inventé quelque chose comme la puce pour les cartes, enfin, il était, et qui s'était retiré complètement du monde. Il organise son suicide et il envoie un mail à sa sœur, qui est la grand-mère d'Adèle Yon, pour la prévenir. Donc, ce suicide programmé de ce grand-oncle, plus une rupture qui la pousse un petit peu au bord de la dépression, font que Adèle Yon s'interroge sur les recommandations qu'on lui donne depuis l'enfance, comme si et qu'on donne à toutes ses cousines, à toutes les femmes de sa famille. Sa famille qui est une famille aisée, traditionnaliste et catholique. Et on leur dit, il faut que vous avez une fragilité en vous, femmes de notre famille, femmes et jeunes filles, il faut que vous vous préserviez. Donc attention aux gens que vous fréquentez, attention à l'alcool, attention à des substances que vous pouvez ingurgiter. Vous ne pouvez pas vous permettre cela. Alors pourquoi est-ce que les femmes de la famille ne peuvent pas se permettre cela ? À mot couvert, finalement, Adèle Yon commence par le savoir à cause d'Elisabeth. Qui est Elisabeth ? L'arrière-grand-mère d'Adèle Yon, que personne dans la famille n'appelait jamais Elisabeth, d'où mon vrai nom est Elisabeth, que tout le monde surnommait Betsy. Donc, petit à petit, elle commence à comprendre qu'on parle de la folie d'Elisabeth, de Betsy, qui avait été catégorisée comme schizophrène. Et de là par son travail. Son travail consiste d'une part à interroger tous les membres de sa famille, tous ceux qui ont connu Elisabeth, et in primis sa grand-mère, dont elle est très proche. Sa grand-mère, c'est les grands-oncles ou les grandes-tantes restantes, les oncles et les tantes, pour savoir qui était cette Elisabeth dont on ne veut pas parler. Parce que avant que quelqu'un accepte de parler d'Elisabeth, il va falloir vraiment qu'elle se démène. Et c'est très, très compliqué. Alors, c'est très, très compliqué. Et ce qu'on lui dit, c'est pourquoi parler d'Elisabeth ? C'était une malade, c'était une schizophrène. Elle a été internée, elle a été lobotomisée dans les années 50 et on comprend qu'elle en garde des séquelles, évidemment non seulement des séquelles mentales, mais même des séquelles physiques parce qu'on a une description d'Elisabeth avec pas de trous, mais enfin...
4: Comme si on avait un peu enfoncé ses os temporaux.
3: Voilà, c'est ça, c'est exactement ça, donc c'est concave hein, des deux côtés de la tête. Donc, elle commence à s'interroger sur Elisabeth et elle retrace sa vie. La rencontre avec son mari, un homme très, très croyant, très traditionnaliste et qui a une image de la femme. Et sa femme doit se plier absolument à l'image qu'il a de cette femme. Comme Betsy est un petit peu différente, il ne l'accepte pas. Et dès qu'elle sort de la norme, dès qu'elle n'accepte pas, il commence à se dire qu'il va la faire interner. Et c'est ce qu'il fait. En sachant quand même, pour vous donner une idée du personnage, que quand il va la voir, au moins au début, il va la voir dans l'hôpital psychiatrique où il l'a fait enfermer.
4: Avec l'aide du père, hein, quand
3: avec
4: même.
3: Avec l'aide du père, voilà, où il a quand même des relations sexuelles.
4: Ah oui.
3: Sachant qu'elle a des grossesses très difficiles et qu'elle a du mal à s'occuper de ses enfants, il continue, bien qu'il pense qu'elle est schizophrène, à lui faire des enfants.
4: Et il en fait six, quand même.
3: Donc, tout en étant malade. Et après, il rentre chez lui tranquillement. Elle reste quand même 10 ans enfermée. Et lui, il refait sa vie avec une autre femme. Donc ça, c'est la partie, on va dire, qu'elle découvre. Et à côté de ça, Adèle Lyon fait toute une recherche très intéressante et je dirais pour ma part très effrayante. Claudie, tu me diras ce que tu en penses, sur la manière dont on soignait les soi-disant malades mentaux, parce que vous avez bien compris qu'Elisabeth, elle n'était pas plus malade que vous et moi. Elle était juste un petit peu hors norme, à côté, par rapport à l'image de la femme idéale qu'on se projetait dans les années 50. Donc, Adèle Lyon fait toute une enquête sur l'approche physiologique et punitive de la psychiatrie dans les années 50. Donc, j'ai découvert ce qu'étaient les cures de Sakel. C'est une provocation de coma hypoglycémique. Cela, je n'avais jamais entendu parler. Par contre, j'avais entendu parler des effroyables lobotomies qui relèvent sinistrement de pratiques de foire, puisque dans les foires, il y avait des médecins, donc il n'y avait de médecins, je pense que vraiment que le nom, qui on leur amenait une femme, c'était souvent une femme, hein, la plupart du temps une femme, et ils pratiquaient, voilà, en même temps qu'il y avait les femmes à barbe, à côté, on avait un médecin qui pratiquait des lobotomies sur des femmes qui pouvaient être rebelles, indépendantes, ou qui avaient des velléités d'anatomie. Hein. Donc là, on a quand même tout un défilé de pratiques psychiatriques qui nous glacent les sangs.
4: Barbares.
3: Barbares, exactement, complètement barbares. Et on comprend très vite qu'à cette époque-là, la maladie mentale, c'était une femme, la plupart du temps une femme, qui sortait de la norme et on préférait tranquilliser le corps social et enfermer les femmes, qu'elles soient malades ou pas. Malade, elle ne l'était pas souvent. Donc, vous avez compris qu'il y a une première partie du livre où il y a l'enquête d'Adèle Lyon auprès des membres de sa famille et des enfants d'Elisabeth, puisque le grand-oncle qui s'est suicidé, comme la grand-mère d'Adèle, étaient les enfants de la fameuse Betsy. Ensuite, toute cette recherche sur la lobotomie, sur la psychiatrie, elle va même chercher des documents dans les lieux où est enfermée Elisabeth. Il y a aussi une sorte d'auto-analyse. En quoi, et ça c'est vraiment très intéressant, en quoi, moi, où toutes les filles de ma famille, de ma génération, ont été impactées par le traitement qu'a subi Elisabeth et par son enfermement et par le silence aussi qui pesait, la chape de silence qui pesait sur cette famille. Et la dernière chose, et là je trouve que c'est vraiment très beau, on a voulu faire taire Elisabeth et sa petite-fille, on a voulu faire taire ses colères, sa rébellion, et sa petite-fille, avec une très grande acuité, avec une très grande intelligence, à la fin du livre, retrace la biographie d'Elisabeth qui est morte seule, malheureuse, abandonnée de tous. Donc un livre formidable, pour ma part un chef-d'œuvre, je vous en supplie, lisez-le.
0: Merci Rosalba, c'était vraiment très intéressant, de ça fascinant quoi, du parcours d'une femme à une époque où, où la moindre marginalité, la moindre différence finalement vous mettez dans une situation périlleuse de, oui. de danger quoi, alors, finalement.
4: En fait elle s'est dévoilée, parce qu'au début de la relation avec cet homme, en fait elle se dévoile, ils s'écrivent. Et elle, elle a une espèce de naïveté.
0: Moi j'ai une question Rosalba, est-ce qu'à un moment donné, Elisabeth, elle aurait pu agir sur son destin. Est-ce qu'elle avait une possibilité de s'échapper et d'échapper à ça ou...
3: Bah non, je pense pas, parce qu'elle était issue quand même du même milieu que son mari, c'est-à-dire un milieu traditionnaliste, très aisé et catholique. Et il me semble, Claudie, tu me corriges si je me trompe, qu'à un moment, elle essaye de chercher, d'aller chercher de l'aide auprès de ses parents.
4: Et oui, mais en fait, elle reçoit, parce qu'en fait, pour signer son internement, c'est le père et le mari. Ouais. Et le père est complètement d'accord avec le mari. Et la mère, personne n'est bienveillant dans cette famille. Non, quand elle vient chercher de l'aide, elle ne reçoit rien du tout. Il n'y a aucune main tendue, quoi.
3: Oui, il aurait fallu qu'elle dissimule ce qu'elle était, mais c'était impossible. Et même, je ne pense pas que c'était possible. Non, je pense que les parents avaient honte.
4: Oui.
3: Elle la rendait responsable de sa différence. Mmh. Et son mari, une fois qu'il s'est aperçu qu'elle ne correspondait pas à la femme au foyer qu'il attendait et qu'il exigeait, voilà, là complètement. Alors, ce que j'ai trouvé vraiment de triste, enfin de terriblement désespérant, c'est que malgré tout, elle continue à aimer cet homme. Mmh. Et donc, quand elle revient dans sa maison, donc on lui enlève ses enfants, il faut quand même savoir, hein, sous prétexte qu'elle ne s'en occupait pas. Oui, elle ne s'en occupait pas parce qu'on lui a fait six enfants, 7-8 ans, ce n'est pas possible hein, de s'en occuper. Et donc, elle mendie, c'est le mot, à un baiser, une caresse de son mari qui l'envoie bouler, qui l'envoie paître, et elle continue à l'aimer et à quémander son affection. Et ça, je trouve, c'est ce qu'il y a presque de plus désespérant et d'angoissant dans sa fin de vie.
1: Sur la psychochirurgie et la lobotomie, je vous renvoie d'ailleurs à une chronique santé sur Radio Saint-Ferréol, deux chroniques en deux épisodes, toute cette histoire-là au croisé de l'histoire de la santé et du féminisme proposée par Stéphane, c'est sur Radio Saint-Ferréol, santé, ça s'appelle.
0: Merci beaucoup Manu. Alors moi je voulais en savoir un petit peu plus sur le sujet de certaines pathologies mentales, et je crois que Claudie, toi tu vas évoquer une autre pathologie, mais évidemment dans un livre qui nous présente les choses complètement différemment. Et il s'agit du Roitelet de
4: Jean-François Beauchemin.
0: Ouais, c'est ça.
4: Alors là, déjà, c'est très contemporain. Donc, Jean-François Beauchemin est québécois. Et le livre, là, c'est vraiment le portrait de deux frères. Depuis qu'ils sont petits, ils ont 2 ans d'écart. Ils sont très liés, voilà. Et puis, à l'adolescence, donc le narrateur, c'est le frère aîné. À l'adolescence, à 15 ans, donc son frère en a 13, eh bien, là, les choses commencent. Il commence à se rendre compte que ce frère, il n'est plus tout à fait pareil. Et jusqu'à ce qu'il soit diagnostiqué comme schizophrène. Donc, en fait, le livre, c'est un accompagnement. on a l'impression qu'en fait, ces deux frères ne se sont jamais vraiment quittés. Ils habitent dans le même village. Ils ont chacun, une maison différente. Mais en tous les cas, ils se suivent tout au long de leur vie. Et je pense que ça, c'est très important parce que ce frère schizophrène, donc, qui va passer par des tas, qui sont très bien rendus par l'auteur, aussi bien les voix qu'il va avoir dans sa tête, tout ce mal-être, toute cette perception du monde, des autres, bon, tout ça c'est très bien décrit, mais en même temps avec beaucoup de pudeur et beaucoup d'amour. Et en fait, ce qui ressort de ce livre, c'est vraiment un portrait de ces deux frères, l'un accompagnant l'autre, mais avec cette porosité d'amour et de soutien, en fait. On se rend compte qu'il y a quelques moments où, effectivement, le frère devient parano, il y a la paranoïa, il y a toute cette maladie qui, à des moments, ressurgit et est là, parce qu'en plus, le frère, souvent, il ne veut pas prendre ses médicaments. Donc, il y a vraiment... c'est un accompagnement au long cours, mais avec, déjà, au départ, les parents qui ont vraiment été là en bouclier, qui ont soutenu déjà cet enfant différent. Et après, le frère qui prend un peu la suite... sans que, visiblement, ça impacte trop sa vie, parce qu'il se marie, mais la femme aussi prend part à ce soutien indéfectible. C'est un roman, moi, je trouve très lumineux, parce que la maladie est toujours là, mais les éléments, les voisins... Alors, il y a des fois aussi des choses qui ne se passent pas bien, parce que tout le monde n'est pas prêt ou n'est pas apte à pouvoir... appréhender quelqu'un qui fait une crise. Mais en tous les cas, dans le cercle rapproché, il y a vraiment cet accompagnement permet à cette personne de vivre relativement normalement et surtout d'être acceptée. Voilà, donc j'ai trouvé que c'était un très beau livre aussi.
0: Oui, moi je partage ton point de vue, Claudie, je l'ai lu aussi. Je l'ai trouvé... empreint d'une grande poésie, de beaucoup de délicatesse, de respect des individus, quels qu'ils soient. Enfin, ça transmet des valeurs qui sont très belles. Et puis, par rapport à la maladie, bien sûr, la souffrance des accompagnants, elle est évoquée, et la souffrance de la personne, je veux dire, qui atteint de la maladie mentale. Mais pour autant, oui, c'est un livre qui donne espoir, parce qu'on se dit, voilà, si les conditions sont réunies, ce qui n'est pas toujours possible, accompagner une personne en grande difficulté, comme ça, atteinte d'une pathologie incurable, en fait, c'est possible, mais sous réserve, bien sûr, d'un environnement favorable. Il y a aussi... l'amour aussi, ouais, c'est vrai. Je crois qu'on touche là à l'essentiel dans ce livre. C'est les relations humaines entre les différents personnages du livre. Et aussi, un personnage qui vient s'ajouter, c'est la nature.
4: Ah oui.
0: Les sensations sur les arbres, le vent, les feuilles.
4: Les nuages, le soleil, ouais. Oui.
0: Les animaux qui sont des êtres qui prennent part à la vie de la famille. Le chien, les différents personnages, enfin, ce sont de vrais personnages dans le livre, je trouve, les animaux. Et tout le monde
4: contribue,
0: est là,
4: oui.
0: Tout le monde contribue et donne de la force, en fait. Moi, ça m'a beaucoup touchée. Alors, vraiment, c'est un bouquin, j'ai trouvé extraordinaire. Effectivement, c'est une porte ouverte pour découvrir ce que ça peut être qu'une maladie mentale sous d'autres aspects au quotidien. C'est vrai que la schizophrénie, c'est une pathologie qui est considérée comme assez lourde, avec des degrés de gravité différents, mais néanmoins assez lourde. Et là, on comprend que c'est quand même possible de vivre avec presque normalement. Voilà.
3: Oui, enfin...
0: C'est presque normal.
4: Mais là, il y a vraiment l'amour et la confiance, en fait.
0: Ouais.
4: C'est vrai que je pense que c'est aussi le combo qui fait que ce personnage, même quand il commence à glisser, il y a vraiment un amour inconditionnel des deux frères.
0: Ouais.
4: Et du coup, ce frère, il est vraiment maintenu. Mais on sent que c'est dans les deux sens, en fait. Parce que même le frère schizophrène, d'une certaine manière, il est complètement là aussi en ressource pour son frère, son frère, l'écrivain.
3: Oui, il y a peut-être quand même un petit bémol, parce que tout dépend de la gravité de la pathologie.
4: Oui, non, voilà. mais bien sûr.
3: C'est vrai, mais c'est une alternative à l'enfermement, mais avec toutes les conditions que vous avez citées, plus quand même le degré, comme disait Kim, de la gravité de la pathologie.
0: Oui, bien sûr. Je te rejoins aussi, Claudie, c'est vrai, sur le fait que c'est réciproque. Hein. Ce n'est pas la personne malade qui est là, qui bénéficie, on va dire, de toute l'attention qu'on lui porte. Lui, il est en réciprocité avec toutes les relations avec son entourage. Et c'est quelqu'un d'extraordinaire, en fait. Alors certes, quand il est en période de crise, c'est très difficile à vivre pour tout le monde et en premier chef pour lui-même. Mais autrement, quand il est en période plus tranquille, on va dire, c'est quelqu'un qui est en osmose complète avec son environnement, qui a une sensibilité extrêmement intense. Et ça permet des niveaux de relations fabuleux. Dans la vie, on n'a pas tous l'occasion d'avoir des relations aussi belles, aussi intenses avec son entourage, quoi. Donc là, c'est effectivement un combo gagnant, on va dire. Et même si, bien sûr, malheureusement, c'est pas toujours le cas, quoi. La famille, c'est pas toujours un réceptacle favorable à accompagner une personne atteinte d'une pathologie, effectivement, mais... C'est un sujet très vaste, un sujet compliqué, quoi. On va s'orienter vers une petite pause musicale, une chanson d'Alain Bachung qui s'appelle La nuit, je mens.
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0: Nous sommes de retour dans le Club des 5 sur Radio Saint-Ferréol 94.2 en compagnie toujours de Manu, de Claudie, de Rosalba. Et nous allons évoquer donc un autre ouvrage, celui de Lisa Mandel qui s'appelle Se rétablir. C'est une BD. Donc, il y a pour sujet la santé mentale. Alors, qui est Lisa Mandel? C'est une autrice et une dessinatrice d'expérience. Hein. Elle doit avoir une trentaine d'années ou une quarantaine d'années d'expérience derrière elle. Et ses centres d'intérêt tournent autour des sujets de société qui percutent les trajectoires de vie. Hein. Notamment, par exemple, dans un album qui s'appelle Une année exemplaire, elle a parlé du sujet de l'addiction. Elle a parlé au sujet aussi des migrants, donc la jungle de Calais. Et cet ouvrage, Se rétablir, c'est une BD qui raconte les parcours de vie de plusieurs personnes atteintes de certaines pathologies mentales. Donc on découvre l'impact de la maladie sur leur vie, la difficulté aussi à poser un diagnostic, hein, les tâtonnements, ce qu'on appelle l'errance médicale, hein, pour trouver un traitement adapté vers le chemin du rétablissement. Alors, qu'est-ce que c'est que cette notion de rétablissement en santé mentale? Il faut bien le distinguer de la notion de guérison. La guérison marque la fin de la maladie, hein, et de ses symptômes et un retour à l'état initial avant la maladie. Et le rétablissement, c'est le fait d'avoir réussi à vivre avec la maladie et de pouvoir de nouveau vivre normalement, d'avoir trouvé un degré d'équilibre, d'autonomie et de liberté par rapport à la maladie, sans pour autant forcément être guéri. Donc c'est pouvoir de nouveau vivre sa propre vie et non pas la vie de sa maladie, quoi. Parce que c'est un peu ça qui survient parfois, souvent même. Donc ce concept, il est formidable car il dit aux personnes atteintes de certaines pathologies mentales, ta maladie, c'est pas toi, c'est juste ta maladie, même si elle prend beaucoup de place, voilà, mais c'est à distinguer de ce que toi tu es, ce que toi tu peux faire, ce que toi tu peux devenir. Donc cet état d'équilibre entre soi et la maladie, qu'on pourrait appeler le rétablissement, c'est évidemment pas facile à trouver. Et à travers cette BD, on a un éclairage tout en nuances sur le parcours de vie de plusieurs personnes. Une est bipolaire, une autre entend des voix, et une dernière est atteinte d'un trouble qu'on appelle TDAH, voilà, donc trouble de l'attention. Et qu'est-ce qui rend la vie difficile pour ces personnes? En premier chef, et c'est un peu comme ça que s'ouvre à chaque fois la BD sur les parcours de vie de chacune de ces personnes, c'est le diagnostic. On se rend compte que le bon diagnostic est difficile à poser, parce que chaque personne a sa propre manière de décliner la maladie. Et même si une même maladie, les pathologies ont des traits communs, ils peuvent se traduire ces traits, ces caractéristiques de la maladie de façon différente selon les personnes, parce que ce sont des êtres humains qui ont des parcours de vie différents, des personnalités différentes. Et l'autrice donc, nous propose de suivre les parcours de vie de ces patients, de ces personnes qui ont souvent mis longtemps à être correctement pris en charge. Récemment, j'entendais Nicolas Demorand, hein, qui est un animateur radio, sur le sujet de la bipolarité. Et lui, il racontait qu'il a mis 7 ans à avoir un diagnostic. Hein. Donc 7 ans, quand on souffre, qu'on n'est pas bien, que tout le monde vous trouve bizarre, ça doit être très long. Donc c'est un sujet qui est partagé par beaucoup de personnes atteintes de pathologies mentales et par leur entourage. Et la BD rend très bien cet aspect-là du sujet à travers ses parcours de vie. Autre difficulté, on le voit dans la BD, que rencontrent ces personnes, c'est vivre avec la maladie. La maladie mentale, par essence, c'est une maladie invisible. Alors au départ, elle est invisible à soi-même d'ailleurs, parce qu'on sent que ça ne va pas, qu'il y a des choses qui nous mettent en difficulté, mais on ne sait pas vraiment pourquoi. Et elle est aussi, bien sûr, invisible par rapport à d'autres pathologies physiques, invisible à notre entourage, à nos collègues de travail. Voilà. Donc, on comprend grâce à cette BD que le patient, au départ, ne sait pas qu'il est malade. Et même parfois, selon certaines pathologies, comme la bipolarité, hein, dans la bipolarité, il y a des phases maniaques, ou la personne qu'on appelle maniaque, mais c'est un terme psychiatrique, hein, où la personne et l'objet d'une grande activité, on va dire, que ce soit mentale ou physique. Elle va avoir beaucoup de projets, elle va parfois dépenser beaucoup d'argent. Et puis, il va y avoir une phase opposée de dépression, quoi. Voilà. Donc, quand la personne est en phase très active, ça va être valorisé dans la société. Ça va être quelqu'un qui a beaucoup de... On va trouver beaucoup d'allants, qui s'investit dans plein de projets. Au niveau du boulot, elle va pouvoir gérer plein de dossiers en même temps. Et puis, peu de temps après ou quelques temps après, elle va tomber en phase dépressive. Et là, socialement, c'est moins bien perçu. Donc, on voit... l'importance du regard finalement que porte la société sur les symptômes qu'ont les personnes souffrantes de pathologies mentales. Selon comment ces symptômes sont valorisés ou bien dépréciés dans la société, on va trouver plus ou moins facile d'accepter la situation, la pathologie dont est victime la personne, quoi. Donc ça nous renvoie à la subjectivité aussi, enfin, et l'appréciation des pathologies ou l'acceptation des pathologies selon les époques. Donc, mais c'est donc tous ces sujets-là sont abordés avec beaucoup d'humour aussi dans cette BD, parce que c'est une autrice, Lisa Mendel, qui sait associer la réflexion, la profondeur, s'investir avec beaucoup de profondeur et d'analyse dans ces sujets, et en même temps beaucoup d'humour. Donc on voit que les personnes qu'on suit dans cette BD, ce sont des personnes qui elles-mêmes, je veux dire, font preuve d'humour, et c'est traité avec beaucoup d'humour. Donc c'est pour dire que il faut pas renvoyer les personnes atteintes de pathologie avec, je veux dire, quel que soit le niveau de gravité, à leur maladie. Il faut les apprécier dans leur entièreté. Ce sont des personnes comme nous tous, sauf qu'elles sont évidemment atteintes de d'une pathologie. Et le regard de l'autrice reconstitue, je veux dire, la personne malade dans son entièreté et renvoie une image, je veux dire, très positive de l'accompagnement, et nous dit que ce sont des personnes qui font preuve de beaucoup de courage pour vivre en société dans des conditions qui sont pour elle difficiles, de défauts d'acceptation souvent, de manque d'adaptabilité, par exemple par rapport au milieu de travail. Il y a peu de personnes schizophrènes qui peuvent travailler, par exemple, parce que le monde du travail a beaucoup de mal à s'adapter à différentes pathologies. Donc on est globalement, on sort de la lecture de cette BD globalement, moi je trouve augmenté de tous ces aspects qui sont présentés dans cette BD. Même si on n'y connaît rien, même si on ne connaît personne qui est atteinte de pathologie mentale, on ne peut après ça que mieux comprendre et accepter, réfléchir en fait au sujet de la santé mentale. Donc c'est une première porte, cette BD, qui est vraiment intéressante. Et pour finir sur le sujet de... Enfin, finir. Pour poursuivre plutôt sur le sujet de la BD, à l'attention des enfants, il y a plein de BD aussi qui traitent de la santé mentale, non pas forcément à travers l'aspect pathologie, mais le bien-être, comment se sentir bien à l'école, comment se sentir bien quand, par exemple, on a un proche aussi, une maman qui est dépressive ou un papa qui est bipolaire, voilà. Il y a plein de BD. Alors, je ne pourrais pas vous en citer, mais sur le site de Radio Saint-Férol, on évoquera aussi, on vous proposera des titres de BD pour les enfants.
1: Là, moi, j'en ai juste une, mais par contre, j'ai plus l'autrice en tête. Ça s'appelle La petite casserole d'Anatole. Et là, c'est comment... donc, Anatole, il a une petite casserole, et en fait, cette casserole, elle lui empoisonne la vie. Et comment, grâce à une rencontre un jour, il va rencontrer une personne. Donc, on sait pas, on nous dit pas qui c'est. J'imagine que c'est un soignant, peut-être une psy, je ne sais pas. Mais en tous les cas, c'est pas du tout. On ne sait pas. Et cette personne lui montre qu'elle a elle aussi une petite casserole. Et en fait, donc parce qu'Anatole, évidemment, avec sa casserole, c'est difficile parce qu'il prend des colères, il pique des colères inexpliquées. Enfin, les copains vont pas forcément le trouvent bizarre. Donc voilà, donc au début. Et rencontrant cette personne qui, elle aussi, lui montre qu'elle a une petite casserole, elle va lui apprendre à contenir sa petite casserole. Donc Anatole, il aura toujours sa casserole, mais il va apprendre à vivre avec et du coup à rencontrer, à pouvoir aller jouer, à ce que ce soit moins problématique. Et donc je trouve que pour aborder ce sujet-là, c'est vraiment une petite BD avec un dessin très simple, La Petite Casserole d'Anatole. C'était à l'époque chez Bill Bocquet comme maison d'édition.
2: Et l'autrice s'appelle Isabelle Carrier.
1: Merci.
0: Oui, merci.
3: Alors, on peut peut-être en revenir un petit peu sur Nicolas Desmorand, dont tu as parlé, Kim, sur son podcast. Et je voudrais vous parler de son livre « Intérieur nuit ». Donc, comme Kim l'a dit, Nicolas Desmorand souffre, il ne sait plus exactement depuis combien de temps, mais il dit 20 ou 30 ans, de bipolarité. Donc, la bipolarité, Kim l'a bien définie. Peut-être une chose qu'on peut ajouter, c'est que on pourrait avoir l'impression que quand les bipolaires sont up, c'est-à-dire en haut, ils sont contents, mais pas du tout. Donc, il explique très bien dans son livre, dont je répète le titre, Intérieur nuit, c'est qu'en fait, un bipolaire n'est jamais tranquille. Soit il est down, donc en phase de dépression plus ou moins forte en ce qui le concerne, très très forte, et donc évidemment, il est malheureux, crise d'angoisse, tout va mal. Soit il est up, mais il sait que quand il est en haut, ça veut dire que bientôt, il va redescendre. Et donc, il est toujours en proie à des crises terribles. Et il dit lui-même dans ce livre qu'en fait, il est heureux 2 mois par an. Alors, 2 choses intéressantes dans ce livre. La première, c'est le fait que c'est la première fois peut-être qu'un personnage public parle de sa bipolarité, alors que pendant 20 ans, lui-même l'a caché, il a travaillé en étant vraiment au premier plan, en étant connu, en animant la matinale de France Inter, et il le cachait très très bien, à tel point que même quand il passait une nuit tourmenté par ses angoisses, il arrivait, hop, il était en haut et les gens lui disaient « Ouh, mais t'as l'air en pleine forme, quelle énergie !» Alors qu'en fait, à l'intérieur, il était au fond du trou. Et donc, le fait d'en parler permet aussi de libérer la parole par rapport à plein d'autres personnes. Alors, tu parlais de l'errance du diagnostic. Il parle aussi d'une autre errance qui a failli lui coûter la vie, parce qu'à un moment, il avait vraiment envie de mettre fin à ses jours. C'est l'errance médicamenteuse. Parce que même le meilleur des psychiatres ne trouve pas forcément d'office la thérapie, oui, médicamenteuse, qui convient à chaque malade. Donc, par exemple, lui, ce qui lui a convenu, c'est la kétamine. Alors, il faut savoir que ça fait un peu peur, parce que la kétamine est quand même un médicament vétérinaire que l'on a donné aux chevaux. Donc la kétamine lui a permis quand même de mener une vie entre guillemets à peu près normale. Alors si on écoute son podcast, il interviewe un de ses amis d'enfance qui s'appelle Guy Birnbaum, je crois, qui souffre aussi de la même pathologie et pour lequel la kétamine n'a eu aucun effet. Donc, ça, c'est la deuxième chose. Et la troisième chose aussi, très importante, parce qu'on a sûrement tous rencontré des gens qui souffraient d'une pathologie mentale dans notre entourage, plus ou moins déclarée, c'est qu'il insiste, et je crois maintenant tout le monde l'a compris, mais il y a 20 ans, on disait aux grands dépressifs, « Eh mais allez, vas-y, secoue-toi, etc. Sois fort, mais non, mais on ne peut pas. » Et la chose, donc il insiste bien, la chose à ne pas dire à un dépressif, que ça vienne de sa bipolarité ou d'une autre affection, c'est « secoue-toi ». Non, ça ne sert absolument à rien. Ce n'est pas comme ça qu'on accompagne quelqu'un qui souffre d'une pathologie mentale. Donc, c'est un livre qui se lit très facilement et je trouve que pour ces 3 raisons, au moins, il vaut la peine d'être lu. « Intérieur nuit », Nicolas Desmorand.
1: Et je veux juste dire une chose par rapport à... Je n'ai pas lu le livre, mais j'ai écouté son podcast qui est très intéressant. Et il met aussi... Il dédramatise, enfin en tous les cas, il explique très bien l'internement, là pour le coup, positif d'autrui. C'est-à-dire que lui, quand il a été interné, il ne voulait pas être interné, mais c'est son entourage qui, à un moment, a estimé que là, il ne pouvait plus rester comme ça. Donc, il l'a très mal vécu. Hein, les premiers jours, il s'est vraiment rebellé. Et voilà. Mais en tous les cas, là, pour le coup, contrairement au livre dont tu nous as parlé, voilà, là, cet internement a vraiment été un garde-fou. Voilà.
3: Ah oui, une autre chose aussi, c'est qu'il pointe bien l'idée que n'importe quel psychiatre ne peut pas soigner n'importe quel malade. C'est aussi l'histoire d'une rencontre.
1: Oui, c'est
3: exactement.
1: Vrai.
3: Entre un psychiatre, donc il y a un premier psychiatre qui lui a pas du, et pourtant c'était un ponte, qui ne lui a pas du tout convenu, et il trouve, on va dire, le bonheur thérapeutique, entre guillemets, à Sainte-Anne, où il ne tarit pas d'éloges sur le personnel soignant. Et là, je trouve que aussi, peut-être, pour finir notre émission, on pourrait tirer un grand chapeau aux gens qui, tous les jours, se collectent et essayent d'accompagner les gens atteints de pathologies mentales.
0: Oui. Oui, tu as raison, Rosalba. Il faut vraiment en parler, le dire, le redire. Et de ce point de vue-là aussi, moi, je voulais aborder un aspect du sujet qui traverse la littérature aussi par rapport à la santé mentale. C'est le fait d'avoir une vision sociologique aussi de la santé mentale, collective en fait, parce qu'on renvoie souvent la santé mentale à un problème individuel. Personne atteint d'une certaine... d'une pathologie, d'une vulnérabilité ou d'une fragilité suivant le degré des symptômes. Alors qu'en fait, là, il y a un courant psychiatrique qui tend, il y en a beaucoup bien sûr, mais parmi ceux-là, qui tend à dire aussi que les époques produisent leur maladie mentale en fait. Et il y a un aspect sociétal, parce que l'homme, c'est un animal social, on va dire, depuis, c'est une essence même, par essence. Et donc, par exemple, la dépression, moi, j'ai lu un bouquin là récemment, enfin, je ne l'ai pas lu complètement, faut être honnête, parce que je croyais que c'était plus simple que ça, mais c'est un vrai traité de psychiatrie. Ça s'appelle « Philosophie de la dépression » d'Élodie Boissard. Donc ça vient de sortir, c'est sorti en mai 2026. On peut le commander à la librairie du coin, bien sûr. C'est très intéressant parce qu'il y a différentes approches, mais il y a aussi cette approche-là de dire, voilà, aujourd'hui, on se rend compte que la dépression, c'est... est en forte augmentation, 300% d'augmentation sur 10 ans entre 1997 et 2007, voilà, c'est des chiffres qu'on a. Comment c'est possible? Qu'est-ce qui fait qu'il y a pu avoir une telle augmentation de cette pathologie? Y a-t-il un lien avec la structuration de la société, avec la place de l'individu, la place des groupes dans la société? Voilà. Tout ça, c'est des réflexions aussi qu'on peut se faire quand on est face à des personnes en difficulté, en lien ou atteintes de pathologies mentales. Qu'est-ce que la société a à voir aussi là-dedans? En quoi elle est impliquée? Et c'est très intéressant de réfléchir à ça, je pense. La thématique de la santé mentale, c'est aussi la santé mentale au travail, n'est-ce pas, Rosalba? Je crois que tu as une autrice à nous présenter sur ce sujet.
3: Oui, effectivement. Il ne s'agit pas seulement d'une autrice. Il est vrai qu'elle a publié un premier livre dont le titre est « Prenez soin de votre santé mentale au travail, trois petits points, et de celle des autres ». Mais c'est avant tout une entrepreneuse et une jeune femme très, très engagée, justement, dans la recherche et dans l'amélioration des conditions de travail pour pallier tous les problèmes que la santé mentale induit dans notre société au travail. Il s'agit donc de Noémie Guérin. Elle a eu la gentillesse de nous envoyer une capsule que nous allons écouter maintenant.
4: On me demande souvent pourquoi je passe mes journées à parler de santé mentale au travail. Et la réponse, elle tient en un mot, c'est le terrain. Depuis 2018, j'entre dans des entreprises, des ateliers, des usines, des open space, des comités de direction... Et ce que j'y vois, ça me donne à chaque fois la même conviction. Le travail, ça peut abîmer les gens. Et le travail, ça peut aussi les réparer. Et ça, tout dépend de comment il est organisé. C'est ça qui me tient. Et c'est ça qui m'a donné envie de m'intéresser à ce sujet qu'est la santé mentale au travail. Parce que le travail, ça occupe un tiers de nos vies éveillées. Ça structure nos journées, nos identités, nos liens sociaux... Quand il va bien, il nous construit. On y trouve de la reconnaissance, on y trouve du sens, on y trouve une place. Mais quand il va mal, il nous ronge. Et il nous ronge en silence, parce qu'on a longtemps considéré que la souffrance au travail, ça relevait de la sphère privée. Un salarié qui craque, avant on cherchait ce qui n'allait pas chez lui, d'ailleurs toujours un peu, hein. sa fragilité, son histoire, sa vie perso. On regardait partout, sauf souvent au bon endroit, l'organisation du travail elle-même. Or, les connaissances existent aujourd'hui. Le rapport Golac, il a identifié dès 2011 les 6 familles de facteurs de risque psychosociaux. On parle d'intensité du travail, on parle d'exigence émotionnelle, on parle du manque d'autonomie, on parle de la qualité des rapports sociaux, on parle des conflits de valeurs et on parle aussi de l'insécurité de l'emploi. Ces 6 facteurs, ils sont tous organisationnels. Il n'y en a aucun qui s'appelle manque de résilience individuelle, par exemple. Et ça, ça devrait nous interpeller. Ce qui me donne le goût de parler de ce sujet qu'est la santé mentale au travail, c'est aussi la colère. Et plutôt une colère utile. Parce qu'on continue de répondre à des problèmes d'organisation perpétuellement par des solutions qui sont individuelles. Si on rencontre par exemple un service qui est en surcharge chronique, hop, on propose une application de méditation. Si on constate des tensions liées à des objectifs qui sont intenables, hop, on va proposer un atelier de gestion du stress. Vous voyez un peu l'idée. Bon, j'ai rien contre la méditation, bien au contraire, je la pratique. Mais pour moi, offrir un casque anti-bruit à quelqu'un dont le plafond s'effondre, ça s'appelle un peu rater le sujet. Et puis, il y a un autre versant, celui qui me donne de l'énergie. Quand on agit au bon niveau, ça marche. J'ai vu des dirigeants revoir la charge de travail d'une équipe. J'ai vu qu'ils constataient la baisse de l'absentéisme en 6 mois. J'ai vu des managers qui réapprenaient à parler du travail réel, pas des indicateurs, du travail tel qu'il se fait, et des collectifs qui se remettaient enfin à respirer. La prévention primaire, celle qui s'attaque aux causes, elle produit des effets qui sont mesurables. Le Code du travail, d'ailleurs, pour rappel, l'exige. C'est l'article 41-21-1 qui oblige l'employeur à protéger la santé physique et mentale des salariés. Dans ce cadre-là, la santé mentale, c'est pas un supplément d'âme, c'est pas une option généreuse qu'on accorde quand tout va bien, vous voyez. C'est plutôt une obligation légale. Et c'est surtout une condition du travail bien fait. Puis, il y a une chose que je répète partout, la santé mentale au travail, ça concerne tout le monde. Et au final, personne ne peut porter ce sujet seul. Le dirigeant, il va fixer le cadre, mais il ne voit pas tout, il n'est pas sur le terrain au quotidien. Le manager, lui, il est en première ligne, mais il va subir aussi lui-même les injonctions qui viennent d'en haut. Les RH, elles ont les outils, mais rarement le pouvoir de décision, vous voyez. Puis les représentants du personnel, eux, ils ont l'écoute de terrain, ils ont la proximité. Les préventeurs, ils ont la méthode. Bon, bref, chacun détient un morceau de la solution, de la situation. Ben moi, mon métier, c'est d'arriver à faire dialoguer ces morceaux-là, justement. Bref, c'est un sujet qui est essentiel. Parce que derrière les chiffres, qu'est-ce qu'on voit d'ailleurs dans les chiffres, les arrêts qui explosent, les burn-out qui se banalisent, ben il y a des vies. Il y a des gens qui ont aimé leur métier et qui aujourd'hui ne le reconnaissent plus. Il y a des...
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8: Andréane Mellard.
7: Et on retrouve Julien Coquelrohem pour le journal.

0: à Bruxelles tout à l'heure.
1: Nous sommes tous Marie-Carmen, plus une seule Marie-Carmen. En Espagne, les manifestations contre la crise du logement se poursuivent.
0: Une centaine de tentes plantées sur la Puerta del Sol de Madrid et ses slogans inspirés par celle qui est devenue leur icône, Marie-Carmen Abascal, chassée de chez elle la semaine dernière à l'âge de 87 ans par un promoteur immobilier qui avait augmenté son loyer de quelque 275%. Son expulsion a mis le feu aux poudres et dans la rue des milliers de personnes, la mobilisation s'étend à tout le pays. Et Pedro Sanchez a su travailler d'arrache-pied pour résoudre la crise. Le Premier ministre est attendu ce matin à Barcelone. Bonjour Élise Gazangel.
2: Bonjour.
0: À Barcelone, où les associations de droit au logement ont tenu à commencer la journée par plusieurs mobilisations.
2: Oui, des actions surprises ont été menées à quatre endroits stratégiques de Barcelone et viennent tout juste de se terminer. Les manifestants du droit au logement ont coupé la circulation en pleine heure de pointe avec des pancartes réclamant notamment des baux renouvelables indéfiniment, le gel des loyers ou encore la protection des locataires en risque d'expulsion. Le tout dans un décret appelé Marie-Carmen. Marie-Carmen, le nom de cette locataire de 87 ans expulsée à Madrid la semaine dernière après 70 ans dans son appartement racheté par un fonds d'investissement qui voulait presque tripler son loyer. C'était la goutte d'eau pour la population qui se mobilisent partout dans le pays et donc ici à Barcelone, alors que Pedro Sanchez, le président du gouvernement, est attendu. Les manifestants veulent faire pression ici pour que l'exécutif s'engage à signer ce décret dès demain. Une nouvelle manifestation est d'ailleurs prévue à 19h. Rappelons enfin que le logement est la principale préoccupation pour plus de 40% des Espagnols.
0: Élise Gazangel à Barcelone pour RFI. Merci beaucoup.
1: Et la crise du logement dans le monde, c'est à la une de la revue de presse internationale, juste après ce journal. Le pape quitte la France aujourd'hui.
0: Une dernière étape à Metz au terme d'une visite entamée vendredi et marquée tout autant par la liesse populaire que par les prises de position remarquées. C'était le cas hier à Lourdes, quatrième lieu de pèlerinage catholique au monde, où Léon XIV a célébré une grande messe devant 150 000 fidèles et exprimé notamment son opposition une nouvelle fois à l'aide à mourir autorisée par la loi française depuis cet été. Ce qui est légal n'est pas nécessairement moral, dit le souverain pontife. Compenser les fidèles de cette première visite d'un pape à Lourdes depuis Benoît XVI en 2008. Reportage sur place de notre envoyé spécial, Baptiste Coulon.
3: On se dirige vers le bus.
4: L'heure du retour pour Thomas, qui dirige un groupe de pèlerins. À l'heure du bilan, il se dit conquis par Léon XIV.
5: C'est agréable d'entendre un pape qui parle très bien le français, sa parole qui n'est pas retraduite. C'est plutôt convaincant et rassurant pour notre Église.
4: Nicole apprécie elle aussi les efforts de Léon XIV dans la langue de Molière. Elle a ainsi pu mesurer son tempérament.
6: Ce qu'il dit, qui est très fort, mais qui n'a pas peur de bien dire.
4: Notamment sur le sujet sensible de la fin de vie.
6: De dire, on est du début de la vie jusqu'à la fin de la vie.
4: Devant les malades de Lourdes, Léon XIV a livré une charge sévère contre l'euthanasie, 2 mois après l'adoption en France d'un droit à l'aide à mourir.
7: Pour que le monde ait la vie, moi j'adhère pas complètement.
4: Une position loin de faire l'unanimité chez les catholiques les plus progressistes comme Julie. Elle porte un polo bleu des scouts et guides de France.
7: Des personnes qui sont en souffrance pour qui la vie devient insupportable, l'euthanasie assistée, je pense qu'on peut offrir cette possibilité aux gens.
4: Julie regrette aussi que certains sujets n'aient pas été abordés par Léon XIV à Lourdes, notamment la place des femmes au sein de l'église. Le sanctuaire de la ville est pourtant dédié à la Vierge Marie, figure féminine la plus importante du catholicisme.
0: Baptiste Coulon, et la journée d'hier à Lourdes, marquée surtout par les propos du pape sur les violences sexuelles dans l'église, 5 ans après la publication d'un rapport qui a estimé à 330 000 le nombre de victimes mineures dans l'église française depuis 1950. Léon XIV a appelé les évêques français à poursuivre leur action face à ce qu'il qualifie de fléau. Il a aussi, et surtout peut-être, reconnu le caractère systémique de ces violences. Lors d'une rencontre avec 7 victimes, elle salue son écoute, malgré les critiques de plusieurs collectifs regrettant l'opacité du processus de sélection et le refus de rencontrer des associations. La visite du pape qui se poursuit donc et se termine à Metz. Aujourd'hui, Léon XIV doit notamment prononcer un discours sur l'Europe et la paix devant Emmanuel Macron et plusieurs dirigeants européens. Le chef de l'État qui assistera finalement à la messe célébrée cet après-midi, contrairement à ce qui était annoncé.
1: En France, hier aussi, ce dernier grand scrutin avant la présidentielle dans 6 mois.
0: Les élections sénatoriales et la percée historique de l'extrême droite, le rassemblement.

0: Rassemblement National va pouvoir former pour la première fois un groupe au Sénat, avec au moins 15 sièges acquis pour lui ou ses alliés de l'UDR. Les sénatoriales d'hier, qui renouvelaient une moitié de la chambre haute du Parlement, ont aussi permis à la France Insoumise de faire élire son premier sénateur. Les élus locaux qui votent à cette élection ont pour le reste maintenu les équilibres. Le parti de droite, les Républicains, reste la première force de l'hémicycle.
1: Au Yémen, les Houthis accusent l'Arabie Saoudite de frappes meurtrières.
0: 7 morts et 40 blessés, dont plusieurs enfants, selon la télévision affiliée aux rebelles. 50 victimes évoquées par leur porte-parole militaire. Les Houthis accusent Riyad d'avoir mené 2 frappes aériennes contre un marché dans le sud-ouest du pays. L'escalade continue. Et ces Houthis, qui sont-ils? Comment ont-ils gagné le contrôle des principales villes du Yémen? Comment exercent-ils le pouvoir dans les zones sous leur emprise? C'est notre dossier du jour. Bonjour Guilhem Deltaï.
2: Bonjour Julien.
0: Les Houthis sont au départ un mouvement très localisé, centré autour d'une communauté.
2: Oui, les Zaïdites, et c'est dans leur fief à Saada, près de la frontière avec l'Arabie Saoudite, que ce mouvement est né dans les années 90 autour d'un chef, Hussein al-Houthi. Les Zaïdites ont longtemps gouverné le Yémen, mais ils ont été chassés du pouvoir en 1962 par une révolution qui a instauré une république. Mais la famille al-Houthi, elle, revendique un pouvoir divin. Abdul Ghani al-Iryani est chercheur au Centre d'études stratégiques de Sana'a, un groupe de réflexion yéménite.
3: Ils estiment que seuls les descendants de Fatima, la fille du prophète Mahomet, et de son époux Ali, cousin du prophète Mahomet, ont le droit divin de régner. Quant à tous les autres, ils ont été créés par Dieu pour soutenir les descendants du prophète.
0: Guilhem, il y a donc une confrontation qui a commencé avec le gouvernement dès 2004.
2: Oui, ce sont les débuts des guerres de Saada, mais en 2011, le printemps arabe gagne le Yémen. La contestation fait alors tomber le chef de l'État. Et pour faire face à ses opposants, Ali Abdallah Saleh s'allie avec ses ennemis d'hier, les Houthis. Pour Laurent Bonnefoy, chercheur au Centre national français de la recherche scientifique, il leur apporte alors un soutien très précieux.
4: En soutenant les Houthistes, l'ancien régime d'Ali Abdallah Saleh a apporté à ceci toute une capacité de mobilisation militaire, toute une organisation, un accès à l'État et puis à ses ressources, qui a offert aux Houthistes une puissance qu'ils ont utilisée pour renverser le pouvoir qui était censé, à l'époque, mener la transition.
0: Et les Houthis prennent le contrôle de Sana'a, la capitale, en 2014.
2: Puis étendent leur offensive, ils conquièrent alors la plupart des grandes villes. Désormais, 2/3 de la population vivent sous leur contrôle et ils exercent leur pouvoir par la force, indique Abdul Ghani al-Iryani.
3: Ils ont eu recours à la méthode éprouvée des imams zaïdites au cours des 1000 dernières années, une répression extrême. Si tu te rebelles, tu meurs. Ils ont tué des milliers de personnes et en ont emprisonné des dizaines de milliers.
0: Et Guilhem, comment s'expliquent les succès militaires des Houthis aujourd'hui?
2: Eh bien, il y a eu donc le soutien de l'ancien président Ali Abdallah Saleh. Il y a aussi leur lien avec l'Iran, souvent évoqué. Mais il y a aussi un autre facteur, la fragmentation du camp anti-Houthi. En son sein, les acteurs yéménites et internationaux poursuivent des buts différents. Et ce fut un ingrédient essentiel de la montée en puissance des Houthis.
0: Guilhem Deltaï pour notre dossier du jour. Merci beaucoup. Dans la région, à quoi s'attendre et qui croire? La question qui se pose de nouveau après le refus par Donald Trump d'une proposition de Téhéran pour rouvrir le détroit d'Ormuz. Donald Trump qui, malgré cela, a affirmé hier s'attendre à une reprise prochaine des négociations avec l'Iran. Le média américain Axios fait même état de possibles discussions indirectes dès aujourd'hui par l'entremise du Qatar. Mais aucune discussion n'est prévue, affirme à l'instant un média d'État iranien. Les prix du pétrole continuent de grimper ce matin.
1: Les suspects cherchaient à causer de gros dégâts.
0: Les mots de Donald Trump pour évoquer la situation à Fairford au Royaume-Uni après l'arrestation de 5 suspects à bord de 3 véhicules aux abords de cette base militaire utilisée par l'armée américaine. C'était la nuit dernière et 85 foyers ont été évacués dans la journée de dimanche alors qu'une équipe de déminage se déployait sur place. La police britannique évoque la possible préparation d'un acte terroriste. Ça n'est pas étranger à la guerre au Moyen-Orient puisque la base de Fairford a servi aux États-Unis pour mener des frappes contre les sites iraniens. C'est ce que nous rappelle le consultant en aéronautique et défense Xavier Tittleman.
5: La base de Fairford, c'est une base qui, pour la Royal Air Force, n'est plus aussi fondamentale puisque c'est une base de secours, d'évacuation. Par contre, c'est la base de la logistique américaine vers le Moyen-Orient. C'est là que vous avez les bombardiers stratégiques, les B-52, qui vont faire escale avant d'aller, par exemple, sur les opérations qui peuvent avoir en ce moment lieu en Iran. Donc d'un point de vue international, c'est peut-être la base la plus connue qu'il y a sur le territoire britannique. Il y a un deuxième élément, c'est le fait que cette base soit un petit peu en ce moment sous le feu des projecteurs négativement sur le territoire britannique, parce qu'il y a beaucoup de Britanniques qui sont opposés au bombardement américain sur l'Iran. Or, cette base était, d'un point de vue logistique, d'un point de vue organisation, absolument indispensable. On peut se poser la question, est-ce que c'est les Iraniens qui essayent d'empêcher cette base de fonctionner normalement? Est-ce que c'est l'opposition interne pro-palestinienne qui essaie d'organiser quelque chose? Est-ce que c'est un attentat terroriste? Est-ce que c'est les Russes, une fois de plus, qui essayent de gêner le fonctionnement normal de nos armées? Voilà, toutes les options sont ouvertes, mais c'est vrai que c'était une base qui est particulièrement emblématique.
0: Xavier Tittelmann, joint par Mélissa Baram.
1: Quand la pollution plastique coûte cher à l'État, un rapport alarmant pour la Tunisie, publié par Greenpeace.
0: L'antenne Moyen-Orient-Afrique de l'ONG révèle l'ampleur des pertes financières pour le pays à mesure que les déchets s'accumulent. Elle pourrait atteindre entre 3 et 10 milliards de dollars d'ici 2040. Rapport alarmant, d'autant plus que le Forum de la mer qui s'est tenu l'an dernier a également appelé à agir contre la pollution plastique en Méditerranée. Correspondance sur place de Lilia Blaise.
6: Notre belle mer Méditerranée est malheureusement une décharge. Non pas à ciel ouvert, mais sous-marine, cachée.
7: Au Forum de la mer à Bizerte, à une soixantaine de kilomètres de Tunis, le ton est celui de l'urgence. Le pays produit 188 000 tonnes de déchets plastiques par an, dont 17 000 en mer Méditerranée. Un bilan qui ne va qu'en augmentant, selon Jamila Bensouissi, présidente de l'Association tunisienne des sciences de la mer.
8: D'après les données dont nous disposons, malheureusement, le rythme il va crescendo. Donc, à mon avis, il faut impérativement agir à la base, en amont, c'est-à-dire stopper les sources de nuisances et la production du plastique.
7: Le gouvernement tunisien avait pourtant adopté une loi en 2020 pour réduire la production du plastique, notamment avec l'interdiction des sacs à usage unique.
8: Je pense qu'on est très très bien outillé en termes de texte juridique, mais là où le bât blesse, c'est l'application. À un certain moment, je me rappelle très bien que le ministère de l'Environnement a donné une date butoir pour l'utilisation des sachets plastiques. Ils ont essayé, mais ça n'a jamais été respecté. Et même si c'est respecté, c'est provisoirement et pas par tout le monde.
7: La Tunisie, avec d'autres pays, est attendue au tournant, notamment dans les réunions qui se tiennent jusqu'au 30 septembre à Bangkok, autour d'un traité mondial relatif au plastique. Lilia Blaise, Bizerte, RFI.
1: Et puis Julien, du football et les retrouvailles entre les Bleus et les Diables Rouges ce soir.
0: L'équipe de France est à Bruxelles pour affronter la Belgique en Ligue des Nations, 3 jours à peine après une première victoire obtenue en Turquie pour le premier match de Zinedine Zidane sur le banc de sélectionneur. Il va falloir confirmer malgré l'enchaînement des rencontres et la blessure du capitaine Kylian Mbappé rentré à Madrid pour se faire soigner. Il va donc falloir des changements sur la feuille de match et Zizou en est bien conscient.
9: Des changements, il va en avoir, ça c'est sûr. Après combien, vous le verrez. L'idée, de toute façon, on savait qu'on allait faire 4 matchs en très très peu de temps. Surtout celui-là, entre la Turquie et la Belgique, avec le voyage au milieu. Donc forcément, on va faire tourner un petit peu. Sincèrement, on a plus se reposer et penser à faire des soins et toutes ces choses-là que s'entraîner, parce qu'on n'a pas le temps. Et donc voilà. Mais l'idée, c'est toujours de bien préparer les matchs, de toute façon, même si on n'a pas beaucoup d'entraînement. Parce qu'on est tous des compétiteurs et ce qu'on a envie quand on rentre sur un terrain, c'est de gagner le match de toute façon.
0: Belgique-France, le deuxième match de Zizou sélectionneur. Coup d'envoi tout à l'heure à 18h45, temps universel. Les Bleus de Zinedine Zidane qui affronteront ensuite l'Italie vendredi, puis de nouveau la Belgique lundi prochain au Stade de France.
1: Et dans le journal des sports, dans une demi-heure avec Antoine Grenier, on fait le point sur la deuxième journée des éliminatoires de la CAN 2027. Rendez-vous donc 9h42. Merci Julien Coquelrohem. D'abord à 9h15, on parcourt ensemble la presse internationale. Frédéric Couteau à la une. Logement, le parcours du combattant.
10: Paris, Bruxelles, Berlin et aussi Madrid. Dans les grandes capitales européennes, c'est le même constat. Les prix de l'immobilier flambent et il devient de plus en plus difficile de trouver un logement abordable, qu'il soit à louer ou à acheter. Et la spéculation va bon train. L'expulsion de Marie-Carmen Abascal, 87 ans, mercredi dernier, n'en finit pas d'agiter l'Espagne. Relève Libération à Paris. Les images de cette femme en handicapée extraite sur une civière de l'appartement où il vivait depuis 1955 dans le centre de Madrid en exécution d'une décision de justice. Ces images ont eu un énorme impact dans l'opinion publique espagnole. La vieille dame a donné un visage à un fléau dont souffrent de nombreuses villes, les ravages de la spéculation immobilière qui cherche à transformer des quartiers jadis populaires en secteurs huppés. La mobilisation pour garantir une protection légale aux locataires vulnérables, cette mobilisation a pris un tour spectaculaire samedi.
1: En effet, précise El País à Madrid, la colère qui monte en Espagne depuis des années face à la crise du logement, notamment chez les jeunes, a déferlé sur Madrid.
10: Oui, c'était donc samedi, des milliers de jeunes témoins de l'expulsion de cet octogénaire par une société d'investissement la semaine dernière ont défilé dans les rues du centre-ville et beaucoup ont ensuite installé leur tente à la Puerta del Sol. Les protestataires demandent au président Pedro Sanchez et à ses partenaires de mettre de côté leurs divergences et d'approuver dès demain mardi au Congrès ce qu'ils appellent déjà le décret Marie-Carmen, avec enfin des réformes. Toutefois, il ne faut pas s'attendre à des miracles, prévient El País. L'effet Marie-Carmen semble nous avoir tous incités à agir. C'est comme si l'effet papillon avait instantanément déclenché un ouragan. La bonne nouvelle, c'est qu'il nous a sorti des mesquines querelles partisanes. Il est impossible de rester insensible à cette tragédie humaine, mais tempère le quotidien espagnol. La mauvaise nouvelle, c'est que cette indignation pourrait se traduire par une rhétorique démagogique qui ignore la complexité du problème et finit par confondre l'urgence de trouver des solutions rapides aux expulsions et aux problèmes immédiats des zones à forte tension avec les exigences de la création d'un cadre réglementaire durable et efficace.
1: Une éventuelle réforme du logement prendra donc du temps, beaucoup de temps.
10: Oui, d'autant que les différents partis politiques espagnols ne sont donc pas vraiment sur la même longueur d'onde en la matière. Témoin cet éditorial du quotidien espagnol El Mundo d'inspiration libérale qui dénonce ce qu'il appelle la supercherie narrative de Marie-Carmen recréée par la ploutonnerie Sanchez, une supercherie qui démontre, poursuit le journal, l'importance du contrôle des médias par la gauche.
1: Le problème du logement est donc récurrent en Europe et notamment en France.
10: Le cauchemar des Français à la recherche d'un logement à louer, titre Le Figaro, sur le marché locatif où le manque d'offres est déjà criant tout au long de l'année. Les demandes affluent en cette rentrée, constate le journal, avec les étudiants et les jeunes actifs qui cherchent à s'installer. On voit des parents qui pleurent. À Lille, comme dans d'autres villes étudiantes, le mois de septembre met les candidats à la location et leurs parents, donc à rude épreuve. Ils sont inquiets, parfois à bout de nerfs. Ils ne s'attendaient pas à ce que cela soit aussi difficile de trouver un logement pour leurs enfants. S'alarme ce professionnel de l'immobilier. Un peu partout en France, le scénario se répète. Martel Le Figaro, j'ai envoyé une soixantaine de candidatures à Paris pour seulement deux visites qui n'ont rien donné, déplore Antonin, étudiant en communication. Et je ne compte plus les stories sur Instagram d'amis qui disent chercher un appartement. Alors comment en est-on arrivé là ? Réponse du Figaro, la demande en location a explosé ces dernières années. Tout d'abord, le nombre d'étudiants a atteint près de 3 millions. Aujourd'hui, c'est 500 000 de plus qu'il y a 10 ans. Parallèlement, le phénomène de décohabitation, augmentation des divorces, rupture de pacs, extension du célibat. Ce phénomène augmente chaque année mécaniquement le besoin en location. L'allongement de la durée de vie y contribue également. Bref, un cocktail explosif.
1: Frédéric Couteau est sur cette mobilisation en Espagne. Vous retrouvez sur notre site le reportage Puerta del Sol de notre correspondant à Madrid. Dans un mois, les Américains voteront pour des élections de mi-mandat qui semblent à première vue mal engagées pour le président Donald Trump. Alors pour comprendre ce qui va se jouer, notre envoyé spécial permanent aux États-Unis s'est rendu à la rencontre des électeurs et des électrices à l'écoute de leurs préoccupations. Et quoi de mieux pour cela que de traverser le pays de part en part. La mythique route 66 relie 8 États du centre du pays. Et on commence donc ce matin entre Chicago dans l'Illinois et Saint-Louis dans le Missouri. Là aussi, les prix du carburant ont explosé, comme partout ailleurs. Vincent Souriot nous emmène.
11: Elle est assise sur une chaise sous le porche de sa maison et elle s'ennuie, Mariana Harris. Elle s'ennuie de son mari qui est transporteur routier indépendant à Riverton dans l'Illinois et qui a pris de plein fouet l'envolée des prix du diesel.
12: I would say between 30 to 50, depending on the fuel station.
13: Je dirais que ça a pris de 30 à 50% en fonction des stations-service. Ce qui fait que maintenant, il passe deux semaines d'affilée sur la route, juste pour gagner de quoi payer nos factures, alors qu'avant, il y arrivait en une semaine. Je n'aime pas trop parler politique. Tout ce que je sais, c'est qu'on a commencé à beaucoup souffrir sous l'administration précédente. Et là, c'est la même chose. La seule différence, c'est que ça se concentre sur le carburant. On a dû arrêter les extras, j'ai réduit le budget nourriture. On a tout rogné pour être sûr de ne pas dépenser trop. En fait, on n'a plus du tout les moyens de se faire plaisir.
11: 10 kilomètres plus au sud, dans la commune de Springfield, Matt Hart nous accueille dans ses locaux. C'est le patron de l'Association des entreprises routières de l'Illinois, le syndicat régional. Très inquiet de voir le diesel si haut, aussi bien pour la profession que pour l'économie américaine en général.
14: Au bout du compte, ça veut dire qu'on doit facturer plus pour transporter des marchandises. Or, nous transportons 95% des biens manufacturés qui passent par l'Illinois. Presque tout ce que vous achetez, tout ce que vous mangez, tout ce que vous portez a été amené par camion. Et quand l'un de nos plus gros postes de dépenses en vient presque à doubler, ça va coûter plus cher aux consommateurs et ça touche beaucoup de nos adhérents. C'est très dur en ce moment, surtout pour les petites sociétés de transport.
11: Sur l'ancien tracé de la route 66, on croise aussi beaucoup d'agriculteurs en pleine récolte de maïs, comme Jean Rourup. Sa moissonneuse-batteuse se nourrit au diesel et il ne comprend plus la guerre en Iran qui fait grimper les prix.
15: Je trouvais que Trump s'en sortait pas si mal il y a 6 mois. Mais là, je ne suis plus trop sûr. Il y va, il dit qu'ils ont la bombe atomique ou qu'ils sont capables de la faire. Alors, elle est où? En tout cas, ça a créé des turbulences pour tout le monde.
11: Déçu, oui, mais la famille Rourup ne va pas changer de camp politique à l'occasion des midterms, car, dit-il, ceux qui sont en face de Trump risquent de faire encore bien pire. Vincent Chouriau, Springfield, Illinois, RFI.
1: Et on reste aux États-Unis où s'achève aujourd'hui l'Assemblée générale de l'ONU qui a vu défiler la semaine dernière nombre de dirigeants. La Birmanie, elle, n'a pas été représentée. Le pays est en guerre civile depuis le coup d'état militaire de 2021 et l'ONU ne reconnaît pas le pouvoir de la junte. Mais la Birmanie a toujours un représentant aux Nations Unies, un homme entré en résistance avec les autorités de son pays. On en parle ce matin avec vous, Julien Chavanne. Vous avez suivi cette Assemblée générale de l'ONU et vous avez pu, en collaboration avec Nicolas Roca, rencontrer ce fameux ambassadeur birman, un diplomate, dites-vous, qui défie la junte.
16: Oui, car officiellement, Joe Motin a été viré il y a 5 ans, mais au lieu de faire ses valises, il a transformé ses bureaux new-yorkais en forteresse.
14: Je suis aux côtés du peuple birman. Cela a rendu la junte militaire furieuse au point qu'elle a voulu me limoger. Mais j'ai clairement fait savoir que je représente le gouvernement élu. Je conserve donc mon poste ici.
16: Le diplomate en cravate est entré en résistance après le coup d'État. Il reste fidèle à Aung San Suu Kyi. Les premiers temps, il dort sur place dans cet immeuble tout près de Central Park. Aujourd'hui, une partie de son équipe continue d'occuper les lieux tous les jours, car la maison où se trouve la représentation birmane à l'ONU est coupée en deux. Aux étages supérieurs, on trouve les diplomates nommés par la junte. Et aux 2 étages inférieurs, Joe Motin et son équipe de rebelles. Une drôle de cohabitation.
14: Parce qu'on travaillait ensemble avant, ils faisaient partie de mon équipe. C'était comme des frères pour moi. Mais j'ai appris, bien entendu, qu'ils devaient rendre compte de mes activités à la junte militaire. Chaque fois que je reçois des invités comme vous, ou que je quitte le bureau pour une réunion, pour l'ONU ou pour rentrer chez moi, ça figure systématiquement dans leur rapport.
1: Julien, le diplomate est surveillé. Hein. Est-ce que sa vie est menacée ?
16: Oui, et la junte, qui le considère comme un traître, a déjà essayé de le tuer. En août 2021, 2 citoyens birmans installés à New York sont arrêtés, suspectés d'organiser l'assassinat de Joe Motin. La police américaine assure désormais sa protection au quotidien. Mais aujourd'hui, son plus gros problème, c'est l'argent.
14: Le coût de la vie et les frais de fonctionnement de la mission sont très élevés ici à New York. J'essaie de réduire au maximum les dépenses de la mission.
16: Alors ça veut dire que Joe Motin ne se verse plus de salaire, qu'il tond lui-même la pelouse de sa résidence et que lui et son équipe arrivent à vivre grâce au soutien de leur famille et de la diaspora birmane.
1: Et combien de temps cette situation peut-elle tenir ainsi ?
16: Eh bien, tant que l'ONU lui accorde son accréditation diplomatique, il peut continuer à faire entendre la voix de l'opposition birmane aux Nations Unies.
14: Chaque fois que je pense à mes enfants, je pense aussi aux personnes sur le terrain. Les souffrances qu'elles endurent sont bien plus grandes que les nôtres. Garder mon poste de représentant permanent de Birmanie auprès des Nations Unies contribue au succès de notre révolution. Je ne peux pas dire exactement combien de temps cela durera, mais je fais tout mon possible pour rester aussi longtemps que possible.
16: Un comité de l'ONU réclamé par la junte birmane doit décider dans les prochaines semaines de l'avenir de Joe Moten, mais il devrait avoir suffisamment de soutien ici pour continuer sa résistance.
1: Julien Chavanne avec Nicolas Roquet du service international. International d'RFI, bientôt 7h30, temps universel. On passe à la question d'environnement. Et ce matin, une autre conséquence du changement climatique dont on parle peut-être moins, la mise en danger des sites classés par l'UNESCO. Bonjour Florent Guignard.
17: Bonjour.
1: Alors Florent, pourquoi la crise climatique menace-t-elle le patrimoine culturel mondial ?
17: Alors on va commencer par quelques exemples. En France, à l'occasion de la publication d'une étude qui liste les 10 sites les plus menacés, en tête, c'est l'abbaye de Fontenay en Bourgogne, un joyau du XIIe siècle construit près d'un ruisseau, ce qui est bien utile quand on n'a pas l'eau courante. Mais 800 ans plus tard, c'est une autre histoire. Comme nous l'explique Anthony Schrapfer, il est le directeur scientifique de l'EDEC Climate Institute qui signe cette étude.
18: C'est un site qui a été construit au fond d'un vallon, à proximité d'un ruisseau, mais c'est justement ce qui fait que c'est le site le plus exposé. Être au bord d'un ruisseau, qui était un avantage à l'époque médiévale, devient, avec l'intensification du cycle de l'eau, l'augmentation des risques d'inondation, un facteur de vulnérabilité pour ce site.
1: Alors les inondations, en fait, c'est le principal risque pour le patrimoine français.
17: Oui, Andréane, un site sur trois classé à l'UNESCO en France est menacé par des inondations à l'horizon 2050. C'est le cas, par exemple, d'Avignon, la cité des papes au bord du Rhône, ou du Mont-Saint-Michel en première ligne face aux événements que le changement climatique rend encore plus extrême, Anthony Schrapfer.
18: Ça va être une tempête, par exemple, et donc on a une submersion marine qui va inonder les côtes. Et c'est un événement qui est accentué par l'augmentation du niveau de la mer. Donc le Mont-Saint-Michel, c'est un site culturel qui est déjà exposé en fait à l'océan, aux tempêtes, etc. Mais avec l'augmentation du niveau de la mer, on a un risque de dommages sur ce site.
17: Et ce qui rend la menace encore plus aiguë, c'est lorsque les sites cumulent plusieurs aléas climatiques comme le pont du Gard, inondation, chaleur et incendie pour le célèbre aqueduc romain dans le sud de la France.
1: Et il n'y a pas qu'en France que les sites de l'UNESCO sont menacés.
17: Mais non, partout dans le monde, le changement climatique fait des dégâts et ça ne va pas s'arranger. Il y a l'exemple sans doute le plus connu, Venise, menacée par la montée des eaux. Une autre étude réalisée il y a 2 ans par Climatics a identifié les 50 sites de l'UNESCO les plus menacés. En tête, le système d'irrigation Subak en Indonésie. Et en Chine, l'emporium mondial Songyuan, l'ancien comptoir maritime des routes de la soie.
1: L'Afrique n'est pas non plus épargnée.
17: Et non, notamment au Mali, avec Tombouctou menacé par l'avancée du désert et les tempêtes de sable. Et plus au sud, les 2000 maisons en terre de Djéné sont fissurées par les sécheresses. Et l'argile de qualité pour les entretenir est de moins en moins disponible, plus que les guerres désormais. C'est la crise climatique qui menace le patrimoine culturel mondial.
1: Et c'est crucial de le protéger.
17: Et oui, au même titre que le vivant, on peut ressentir la même émotion devant un chêne de 300 ans, un éléphant ou une abbaye du XIIe siècle. Le patrimoine culturel mondial, c'est notre histoire à tous, notre héritage, d'où la nécessité d'identifier les risques pour tenter de protéger ces sites. On retrouve Anthony Schrapfer de l'EDEC Climate Institute.
18: On a réalisé en fait que le patrimoine culturel, c'est un des aspects qui peut être affecté et en fait qui n'est pas suffisamment regardé. Une route, par exemple, peut se reconstruire si elle est endommagée, mais une abbaye du XIIe siècle, elle ne pourra pas se remplacer. Si on ne montre pas que le patrimoine culturel peut être affecté, on ne pourra pas agir ensuite, on sera juste témoin d'événements extrêmes dans le futur qui vont affecter ces sites.
17: Oui, le changement climatique est une question de civilisation.
1: C'est la question d'environnement sur RFI avec Florent Guignard. Merci Florent.
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0: Merci, quel accueil merveilleux, vous êtes formidable. Extraordinaire. Je me permets d'arrêter un petit moment le concert pour vous présenter mes collègues. Alors, nous avons Joseph Dubois à la batterie. Le petit.
1: C'est mon frère.
0: Le petit frère de Anne Dubois qui est à la basse. Et je vous présente Martine Marelli, non seulement la femme au monde qui a le plus de... La femme au monde qui a le plus de problèmes, mais en plus, la meilleure guitariste du monde entier.
1: C'est sûrement pour ça.
0: Elle va vous interpréter un double duo qu'elle a mis 45 ans, on va le mettre en place.
2: Un double solo, Jacqueline.

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1: Je vous ai compris.

0: à La Réunion, sur l'île de La Réunion. L'idée derrière l'onde porteuse, c'est l'idée de l'insertion professionnelle. C'est-à-dire qu'on travaille avec des journalistes qui sont des personnes qui sortent d'une période de précarité. C'est des gens qui sont au chômage depuis très longtemps, qui sont privés d'emploi, plus exactement, et à qui on propose de devenir journaliste le temps de leur passage chez nous. C'est pas une école de journalisme. On leur propose pas de devenir journaliste plus tard. On leur dit, voilà, pendant 2 ans, parce qu'on peut les garder pendant 2 ans, voire 2 ans et demi, pendant 2 ans, vous allez produire de l'information avec nous, faire de la radio avec nous, travailler l'oralité, mais aussi travailler l'écriture, évidemment, puisque la radio est aussi un média de l'écrit. Il faut écrire avant d'aller à l'antenne, très souvent. Et pendant cette période, vous allez non seulement produire de l'information, donc voir le monde aussi un peu différemment, mais vous allez aussi être accompagné socialement pour pouvoir reprendre pied, pour pouvoir reprendre une formation, pour pouvoir trouver des financements, pour passer le permis de conduire, par exemple, ou trouver un logement plus adapté, etc., etc. En fait, il y a tout un accompagnement social qui va avec l'accompagnement plus radio, le plus professionnel. Et avec ces deux jambes-là, avec ces deux aspects, on arrive à redonner confiance. On arrive aussi à valoriser mieux, différemment et mieux les personnes avec qui on travaille. Donc en fait, on crée des rédactions inclusives, c'est comme ça qu'on les appelle. Aujourd'hui, on en a deux, une à Clermont et une à Nantes, qui fonctionnent sous le régime de l'atelier chantier d'insertion. C'est assez connu, les chantiers d'insertion, on en a souvent entendu parler. Là, nous, notre particularité, c'est que ces chantiers d'insertion, ce sont des rédactions radio, et on fait le pari que la radio va permettre de redonner confiance. Et ça marche très bien, puisqu'on a des taux de sortie positive très importants, c'est-à-dire que les personnes qui viennent chez nous, à 85%, elles arrivent à retrouver du travail. Mais du travail, comment dire, choisi, c'est-à-dire qu'en fait, on n'essaye pas de faire du chiffre, d'aller vite et de faire baisser rapidement les chiffres du chômage. On veut que les gens puissent trouver, les gens qui viennent chez nous, puissent trouver un métier qui va leur correspondre vraiment. Ou alors qui correspond peut-être à des anciennes passions. Quelques exemples, on avait récemment chez nous une dame qui s'appelle Yolande qui avait un peu perdu pied sur son projet professionnel. Elle savait plus exactement où elle voulait aller, mais elle aimait bien les enjeux du social. Et au fil du temps, elle est restée un petit moment. Au fil du temps, en fait, on s'est rendu compte que ce qui pouvait lui correspondre, c'était de devenir conseillère en insertion professionnelle. Donc, on l'a accompagnée là-dedans, on l'a formée. En parallèle, elle faisait des sujets journalistiques, mais une partie de la semaine, elle était formée et accompagnée. Et donc, elle est devenue conseillère en insertion professionnelle. C'est un exemple parmi d'autres.
1: C'est de très très beaux accompagnements, en effet. Par rapport à ces rédactions inclusives, du coup, vous avez quand même une équipe de rédaction qui est salariée, on va dire, sur du long terme et qui accompagne justement ces personnes qui sont en atelier de chantier d'insertion. Ou est-ce que vraiment la rédaction dans son ensemble est composée de personnes justement que vous voulez sortir de la précarité?
0: Non, alors on est effectivement un certain nombre de permanents. On est 5 permanents aujourd'hui, dont 2 journalistes. Deux journalistes qui sont des journalistes femmes, une à Clermont-Ferrand et une à Nantes. Et donc, ces personnes-là qui sont des journalistes professionnels qui accompagnent les rédactions inclusives sur l'aspect journalistique et donc qui font office finalement de rédactrice en chef. Et puis, on a aussi parmi les permanents des conseillères en insertion professionnelle qui, elles, s'occupent justement de la partie sociale et de la partie accompagnement de nos salariés. La semaine, en réalité, est composée alors c'est des contrats de 26 heures par semaine, contrats de travail de 26 heures par semaine, parce qu'ils sont salariés, hein, pendant qu'ils sont chez nous. Et on a 2 jours et demi qui sont consacrés au journalisme et 1 jour et demi consacré à l'insertion et à l'accompagnement social.
1: Et cet accompagnement, donc, il va jusqu'au choix des sujets, en passant par l'enregistrement, le montage, tout ce qui concerne un peu le métier justement du journaliste radio dans un premier temps.
0: Exactement. C'est-à-dire que nos sujets sont issus des conférences de rédaction qui se tiennent chaque matin, à la fois à Clermont et à la fois à Nantes, sous le regard et l'accompagnement de nos rédactrices en chef. Et donc les sujets viennent de ces moments de discussion importants qui sont bien connus dans le monde du journalisme. Hein. On peut pas travailler sans avoir fait une conférence de rédaction pour se mettre d'accord, pour faire les choix des sujets, les choix des angles. Et donc c'est vraiment des rédactions qui fonctionnent de manière

0: assez classiques, mais qui ont cette particularité d'être composés de journalistes qui ne sont pas des journalistes professionnels.
1: Et donc chaque personne justement que vous accueillez a son émission, son projet. Ça peut être une série de podcasts sur un sujet, ou est-ce que ça va à chaque fois répondre à de l'actualité?
0: Alors, il y a des deux. On a la possibilité d'être à la fois réactif sur l'actualité. Là, on a par exemple récemment fait un sujet avec le président d'Emmaüs France suite à la une du JDD qui voulait essayer de nous expliquer que les associations de manière globale en France coûtaient trop cher et que c'était vraiment un scandale de dépenser autant d'argent pour la culture, le social, l'accompagnement, l'éducation populaire, etc. Donc, on a tenu à pas laisser passer cette nouvelle attaque de l'extrême droite. Donc, on a là sollicité très rapidement le président d'Emmaüs pour faire un sujet, par exemple, pour qu'il puisse donner ses arguments et les arguments du monde associatif en général. Mais on a aussi, vous parliez de podcast, on a aussi un travail de longue haleine, de long terme, avec un podcast par exemple qui s'appelle Terrain Social, qui est animé par un de nos salariés en insertion, hein, complètement, de manière autonome, qui s'appelle Hugues Chevarin. Et dans ce podcast, il reçoit de manière très régulière depuis maintenant quelques années de jeunes chercheurs. En général, ce sont des jeunes chercheurs, c'est un peu son angle, mais c'est pas forcément toujours le cas. En tout cas, des chercheurs qui ont récemment publié et qui reviennent sur des questions sociales, sociologiques importantes. Là, on avait par exemple récemment l'interview de Louise Tassin, qui est une sociologue et qui a travaillé sur les centres de rétention administrative en France et qui a essayé de montrer les absurdités, les problèmes et les questions que posent les centres de rétention administrative. C'est qu'un exemple, hein, mais Terrain Social, aujourd'hui, c'est plus d'une centaine d'épisodes de podcasts qui sont d'ailleurs vraiment bien écoutés et qui commencent à faire leur chemin dans le grand public. Donc voilà, on a vraiment ces deux possibilités. On a aussi un podcast qui s'appelle Chez Georges, qui est fabriqué lui à Nantes et qui, en fait, avec les soignants et les patients d'un centre d'hospitalisation, notamment en psychiatrie, qui s'appelle Georges de Maison, fabrique un podcast. Les patients et les soignants de cet hôpital, qui sont accompagnés par nos salariés en insertion, invitent toutes les 2 ou 3 semaines une personnalité du monde de la culture. On a eu récemment Antoine Chao, c'est un exemple. On aura bientôt Martin Page, c'est un autre exemple. Et donc cette invitation mène à une discussion très intéressante entre les patients et les soignants de l'hôpital et l'invité. Et une fois que cette discussion est terminée, l'interview s'inverse. On a un temps d'interview inversé où c'est l'invité qui pose ses questions aux soignants et aux patients de l'hôpital. C'est encore un autre exemple, mais il y en a plein comme ça, des façons de faire et des podcasts ou des programmes qu'on fabrique.
1: Donc, on a parlé de l'onde porteuse en tant que média radio, mais l'onde porteuse publie également une version papier, PDF, l'onde, dont le numéro 19 est paru en septembre. Donc, de ce que j'ai compris, au départ, c'était un hebdomadaire qui maintenant est devenu mensuel. Et c'est un journal, on va dire, qui aborde, qui présente justement le travail qui est fait au sein de la radio par les différents journalistes.
0: C'est ça, on avait cette envie de papier depuis longtemps. Alors, ce n'est pas uniquement une édition en PDF, c'est-à-dire qu'on va jusqu'au bout et on imprime aussi le journal. Hein. On travaille avec un imprimeur qui nous fait des éditions de très grande qualité. Et donc, on a un objet papier à la fin et qui, d'ailleurs, commence à bien marcher. On a eu l'occasion de le faire connaître à la Fête de l'Humanité là récemment et on a eu un vrai bon succès d'estime dans le stand et dans le village des médias indépendants. En fait, cette envie, elle est assez ancienne. C'est l'envie de matérialiser la radio. C'est-à-dire que la radio, c'est très bien. Moi, je suis vraiment un amoureux de la radio et un homme de radio depuis plus de 30 ans maintenant. Et donc, je ne reviendrai pas là-dessus. Je suis vraiment un amoureux de la radio. Mais la radio, elle peut être, comment dire, elle peut être complétée, elle peut être magnifiée peut-être par par les autres médias. On fait d'ailleurs aussi pas mal de vidéos, on a aussi une présence sur les réseaux sociaux, mais le plus noble des médias annexes, c'est peut-être effectivement le papier, en tout cas c'est ce qu'on pense. Et donc depuis maintenant un peu plus d'un an, on a essayé sous différentes formes de matérialiser notre média par le papier avec d'abord effectivement un hebdomadaire qui était vraiment un petit format pliable qui permettait d'être distribué un peu partout. À Nantes, à Clermont et à Paris. Et puis, donc, il y a eu 18 numéros comme ça. Et puis, on s'est rendu compte qu'on était un peu frustré par la taille du produit final, ce format un peu flyer qui permettait pas forcément de faire tout ce qu'on voulait faire et de dire tout ce qu'on voulait dire. On l'a modifié en format plus grand et en format magazine maintenant, un peu comme un format hebdomadaire, mais sauf que, évidemment, quand on a 16 ou 20 pages à remplir, ben on peut pas faire ça de manière hebdomadaire. En tout cas, nous, on n'a pas la force pour ça. Et donc, on a choisi depuis le numéro 19 de donner un rythme mensuel, une périodicité mensuelle à ce magazine qui s'appelle effectivement L'Onde et qui est vendu aussi. C'est une autre nouveauté. On a un système de vente au numéro et un système d'abonnement également et qui permettra à terme, on l'espère, de cofinancer un peu l'onde porteuse, parce que l'onde porteuse, évidemment, c'est un projet associatif, c'est un projet social, et donc on a des difficultés de financement, comme tout un tas d'associations et tout un tas de structures culturelles et sociales. Mais voilà, l'idée, c'est d'avoir un objet qui permette à la fois de mettre en valeur ce qu'on fait, de mettre en valeur qui on est aussi, et nos salariés. Il y a par exemple en permanence deux pages qui sont consacrées à des portraits de nos salariés. Et puis on a ensuite des sujets qui sont spécifiques pour le magazine et d'autres qui sont des reprises, des adaptations de podcasts qu'on a pu diffuser, réaliser et diffuser sur l'antenne radio. Et donc on joue sur la complémentarité des médias entre la radio et le papier maintenant. On est assez content du résultat jusqu'à maintenant. Le numéro 20 va sortir la semaine prochaine avec Noura El Hassi en couverture, poétesse palestinienne extrêmement intéressante. Et voilà, on continue en faisant le pari d'exister différemment, d'exister peut-être un peu plus aussi dans la vie des gens et dans la vie de nos auditeurs. Et puis peut-être de cofinancer aussi notre projet social avec ce magazine.
1: Avec les autres voix de la presse, on est vraiment très très content qu'il y ait une version papier, hein, parce que c'est un peu l'ADN de l'émission, les médias papier, même si je te rejoins aussi sur cet amour, entre guillemets, pour la radio, hein. Je suis fan de radio depuis également pas mal d'années, donc pouvoir porter les deux et promouvoir ces deux médias, c'est très très important pour nous. Pour continuer sur le journal L'Onde, donc le numéro 19, hein, qui est paru en septembre, il y a également un dossier sur l'extrême droite. Est-ce que justement il y aura un dossier dans chacun des numéros et comment est-ce que vous travaillez ces dossiers?
0: Alors effectivement, il y avait un dossier sur l'extrême droite dans le numéro 19, qui est toujours d'ailleurs disponible sur notre site internet londeporteuse.fr. On a reçu récemment à Nantes un auteur, un journaliste qui s'appelle Thomas Rozek et qui a publié un livre qui s'appelle La mytho des fachos, qui s'intitule La mytho des fachos, où il décortique les liens entre les fascistes d'hier et les fascistes d'aujourd'hui qui aimeraient bien se faire passer pour autre chose, évidemment. C'est un livre très intéressant. Donc, on l'avait reçu. On en avait fait d'ailleurs une vidéo qui est disponible sur les réseaux sociaux. Et puis, on a décidé de transcrire une partie de cet entretien dans notre magazine et de l'accoler à un entretien avec la sociologue Ludivine Bontini, qui, elle, a travaillé sur le Front populaire de 1936, à l'occasion des 90 ans de ce mouvement extrêmement important du Front populaire. Et donc, avec ces deux articles de fond dans le magazine numéro 19, on avait effectivement choisi d'éclairer un peu le début de cette année électorale qui va être extrêmement à la fois intéressante, mais à la fois passionnée et risquée. On avait voulu l'éclairer sous le signe de la menace de l'extrême droite, puisque on est très engagé à l'onde porteuse pour lutter contre les idées d'extrême droite et le risque du retour du fascisme. C'était pour nous extrêmement important de marquer le coup. Et puis pour le numéro 20, on aura là un dossier sur l'exil, puisque la couverture de notre numéro 20 est consacrée, comme je le disais tout à l'heure, à la poétesse et journaliste palestinienne Ghazaoui Nour El Assi, qui publie un recueil de poésie qui s'appelle Ceci est ma maison et qui nous a accordé un entretien exclusif récemment. C'est une interview qu'on a pu faire d'ailleurs grâce à un de nos journalistes qui est réfugié à Clermont-Ferrand, qui a fui Gaza et qui a fui la guerre, qui s'appelle Islam Hider, et qui a pu faire la traduction de cet entretien avec Nour El Assi, un entretien qu'on a réalisé en arabe. Et donc c'est Islam Hider qui a fait la traduction pour cet entretien. Et puis justement, pour faire un dossier sur l'exil, puisque Nour El Assi est réfugiée à Paris, elle aussi, depuis un an maintenant, pour faire le lien et faire un dossier sur l'exil, on a demandé à Islam, donc notre journaliste palestinien, et à Svitlana, qui est aussi une journaliste de l'onde porteuse à Clermont-Ferrand, mais qui, elle, est ukrainienne, de nous consacrer. On a retourné un peu l'objectif et on leur a demandé de nous consacrer un entretien sur leur façon à eux de vivre l'exil. Et donc, interrogés par une autre de nos journalistes, Laura, ils ont bien voulu se confier sur ce qui les touche, ce qui les a évidemment choqués, heurtés, bouleversés, ce qui a complètement changer leur vie à travers l'exil. Et donc, on a aussi cet entretien dans le numéro 20 à lire à partir de la semaine prochaine entre Islam et Svitlana. Donc voilà, ça fait un dossier sur l'exil. Et effectivement, on va essayer à chaque fois dans chacun des numéros de trouver une thématique, de trouver un dossier qui permettra d'éclairer un moment d'actualité ou un sujet important dans nos vies.
1: Moi, j'ai hâte de lire le numéro 20. Déjà, quand j'ai découvert justement le numéro 19, hein, parce que j'étais à la bourre, hein, j'ai pas découvert l'onde avant le numéro 19. C'est vrai que c'est très très bien conçu. Les dossiers sont très intéressants, puis les portraits, justement la présentation des différents podcasts, hein, souvent en lien justement avec l'actualité, le social. On va dire c'est un média papier engagé. Les podcasts aussi, on en a vraiment vraiment besoin. Donc, on précisera après comment est-ce qu'on peut se procurer l'onde et où on peut écouter l'onde porteuse. Mais vous avez également d'autres projets. Là, il y en a un aussi qui m'a interpellé, parce que j'adore lire. Et donc, c'est un projet de micro-bibli. Si tu pouvais nous expliquer un petit peu en quoi ça consiste.
0: Oui, bien sûr. Alors, ça part à peu près du même principe et de la même réflexion. Parce que ce que je n'ai pas dit tout à l'heure par rapport au papier, c'est qu'on a aussi une envie d'essayer. Alors c'est peut-être un vœu pieux, c'est peut-être une goutte d'eau, c'est peut-être rien du tout, mais quand même on essaye parce que chacun doit faire un peu. On se dit qu'il faut qu'on décroche un peu des écrans, toutes et tous. Alors bien sûr qu'on produit pour les réseaux sociaux parce qu'il faut bien qu'on se fasse connaître, mais on connaît aussi le danger des réseaux sociaux. Et donc on avait cette envie de papier depuis longtemps, donc on l'a concrétisé avec ce magazine dont on parle depuis tout à l'heure, mais on voulait le concrétiser aussi à travers le pouvoir de la lecture et l'attrait du livre qu'il faut pas oublier et qui est extrêmement important. Plus on passe de temps sur les livres et moins on passe de temps sur les réseaux sociaux et mieux c'est finalement dans nos vies parce que je pense que le livre, c'est plus la liberté que les réseaux sociaux. On choisit les livres qu'on lit. On ne sait pas ce qui va se passer quand on scrolle. Et on passe toutes et tous trop de temps sur les réseaux de toute manière, qui sont tous d'ailleurs contrôlés par des technofascistes, hein. Aujourd'hui, on a vraiment un gros problème avec ça. Donc, retrouvons nos libertés et lisons. Ce qu'il faut savoir, c'est que depuis pas mal de temps, on a sur l'onde porteuse tous les jours à 8h30, sur la radio, hein, un mini-programme qui s'appelle Envie de lire et qui consiste en fait en la lecture des premières pages d'un livre pour donner envie de lire justement à nos auditrices et nos auditeurs. Donc un de nos salariés, un de nos journalistes dans nos rédactions inclusives, chaque matin, lit un début de livre. Ça peut être, alors c'est très souvent du roman, mais ça peut être différents styles dans le roman. Il y a beaucoup de courants différents et chacun peut vraiment aller chercher le livre qu'il a envie d'aller mettre à l'honneur, soit dans la science-fiction, dans le roman historique, dans la. Ça peut arriver qu'il y ait quelques biographies aussi, par exemple, hein, pour sortir un peu du roman. Enfin bref, on a vraiment toute une palette là-dedans qui est importante. Et on a voulu aller plus loin en ouvrant effectivement une bibliothèque à l'intérieur même de nos studios à Clermont-Ferrand. On est vraiment situé en centre-ville de Clermont-Ferrand. Et donc, on a postulé, il y a quelques mois maintenant, un appel à projet de la Fondation Bibliothèque sans frontières et de la Fondation Cultura qui se sont mises ensemble pour proposer ce genre d'opération. Donc, ils ont appelé ça micro-bibli. C'est le fait de pouvoir installer dans des lieux qui ne sont pas forcément destinés à ça, des livres par centaines. Alors, nous, on a un peu moins de 1500 références. Donc, ça fait quand même une bibliothèque assez conséquente, hein, mais ce n'est pas non plus une médiathèque municipale. Et c'est une occasion de lire, c'est-à-dire c'est quelque chose qui arrive dans le parcours des gens. Ils passent, par exemple, ça peut être dans un hôpital, ça peut être dans un commerce. Ils arrivent, ils s'y attendent pas et ils tombent sur une micro-bibli. Donc, on a été sélectionné, notre dossier auprès de la Fondation Bibliothèque sans frontières a été sélectionné. On a reçu 1500 livres, on a dû les référencer, les mettre en rayon, les rentrer dans une base numérique. Et puis maintenant, on va pouvoir ouvrir cette micro-bibli et prêter les livres, soit pour une consultation sur place, soit pour un prêt. Et ça sera évidemment une occasion de lire, une occasion offerte aux gens qui passent par chez nous, à nos salariés, aux salariés d'autres chantiers d'insertion avec lesquels on travaille, qui sont aussi en situation de précarité et donc qui ont, j'allais dire, besoin de culture, besoin de lecture, mais comme tout le monde. Voilà, ça sera vraiment ouvert à toutes et à tous, gratuit, évidemment, 100%. Et ça sera un pari fait sur la puissance du livre, la puissance émancipatrice du livre et de la lecture.
1: Et une chose qu'on n'a pas abordée dans votre engagement aussi, puis dans votre manière de travailler, votre journalisme, à l'instar du syndicat de la presse, pas pareil, c'est que vous affichez, du moins dans le journal Londres, hein, que le journal est fait sans recours à l'IA générative. C'est également un point que vous défendez au niveau de la radio, donc, et du journal?
0: Oui, et trois fois oui, et merci pour cette question. C'est extrêmement important pour nous. C'est un sujet qui est fondamental. On a vu là la polémique autour de la publication d'un premier roman qui a fait sensation auprès de la critique. Alors j'ai complètement oublié son nom. C'était Ça ou mourir, je crois, le titre du livre. J'ai oublié le nom de l'auteur. Pardon pour ça. Un roman qui paraît et qui est immédiatement suspecté d'avoir été écrit avec l'intelligence artificielle. En fait, ça paraît peut-être pas si important que ça, mais pour moi, c'est tragique ce qui se passe. C'est-à-dire que je ne sais pas si cette personne a écrit son livre avec l'intelligence artificielle ou pas. Je ne peux pas le savoir et j'essaye pas de le savoir parce que ça serait hors de ma portée. Et donc, en tant que journaliste, je ne peux pas juger. Et par contre, en tant que citoyen, ce que je vois, ce que je constate, c'est que la suspicion maintenant va être possible partout, tout le temps et en permanence pour tous les créateurs. Et ça m'est insupportable. C'est-à-dire que on ne pourra plus créer, écrire, dessiner, même faire de la radio, probablement, ou de la vidéo avec les deepfakes. C'est quelque chose qu'on connaît depuis un petit moment, sans être suspecté d'avoir eu recours à une intelligence artificielle qui n'a d'ailleurs d'intelligence que le nom, parce que c'est uniquement des probabilités de la statistique, du calcul très rapide, qui par ailleurs consomme énormément d'énergie et d'eau potable. Donc c'est aussi un problème environnemental. Mais moi, ce qui me choque vraiment, c'est cette suspicion qui va se poser sur toutes et tous, tout le temps, en permanence, à partir de maintenant, en disant, bah ouais, mais ce que tu as fait, c'est fake. Ce que tu as fait, ce que tu as écrit, ce que tu as produit, ce n'est pas vraiment toi qui l'as fait. Je trouve ça très, très dangereux, presque pour notre humanité commune et pour notre pouvoir de création. Et donc, nous, ce qu'on dit, c'est qu'on n'a pas recours à l'intelligence artificielle générative, on n'a jamais recours à l'intelligence artificielle générative pour des raisons environnementales, pour des raisons comment dire, de créativité qu'on doit conserver. C'est extrêmement important. Et puis aussi pour des raisons liées à l'emploi. Puisque l'intelligence artificielle va peu à peu, on va le voir très vite, et on commence à le voir déjà hein, dans les métiers créatifs comme les graphistes par exemple, elle va nous remplacer si on n'y prend pas garde. Et donc voilà, c'est aussi une goutte d'eau, c'est aussi un tout petit truc qu'on fait, mais on tient à le dire et on ne fait pas que le dire, c'est-à-dire qu'on le fait, on veut continuer à produire tranquillement nos articles, nos sujets, nos podcasts. Comme on le faisait jusqu'à maintenant, depuis toute éternité, avec nos cerveaux. Et on ne veut pas abdiquer notre intelligence, quoi. On ne veut pas que les seigneurs de la tech, qui sont, comme je le disais tout à l'heure, bien souvent des fascistes, qui arrivent sans se cacher, hein, le bras tendu d'Elon Musk, tout le monde s'en souvient, le salut nazi d'Elon Musk, tout le monde s'en souvient ou doit s'en souvenir. Et donc, voilà, on ne veut pas. Donner une partie, même une toute petite partie de notre intelligence à l'IAG ou à l'IA ou à l'IA agentique. Enfin, il y a plein de façons de nommer ce truc-là. Et donc, on refuse et on revendique le fait de ne pas utiliser ces outils. Pour nous, c'est vraiment important et on ne sait pas si on sera suspecté un jour de le faire quand même ou pas, peu importe. Mais en tout cas, on sait qui on est et on sait que nos cerveaux doivent continuer à fonctionner, quoi.
1: Merci Benoît pour cette présentation de l'onde porteuse, de l'onde également en termes de journal et puis pour l'engagement que vous portez. On a bien discuté, c'était vraiment très intéressant. Pour les auditeurs et auditrices qui voudraient donc écouter l'onde porteuse ou se procurer une version du journal, papier si possible, quelle est la meilleure façon de procéder?
0: Alors la meilleure façon, c'est notre site internet, l'ondeporteuse tout attaché.fr. LONDEPORTEUSE.fr. Là, vous avez accès direct à l'écoute de la radio. On a d'ailleurs des programmes différents entre Clermont, Paris et Nantes, et La Réunion aussi. Donc, vous pouvez écouter les différentes antennes. Et puis, vous pouvez retrouver aussi sur le site, évidemment, toutes nos productions, tous nos articles et aussi le journal papier. Que vous pouvez commander soit au numéro, soit en vous abonnant aussi. On a un système d'abonnement. Donc tout ça, c'est sur le site. Et puis vous avez aussi tous les renseignements sur ce qu'on fait, la microbibli, les formations aussi, puisqu'on est également un organisme de formation. On travaille pour l'ensemble des radios associatives en France, notamment. Alors, toutes ne viennent pas, hein, c'est pas ce que je dis, mais en tout cas, on propose aux radios associatives. Des formations sur l'interview, sur l'atelier radio, sur l'éducation en médias. Donc, tous ces renseignements sont aussi sur notre site. Et puis, vous pourrez découvrir les portraits de nos journalistes et voir un peu comment on fonctionne. Donc, l'ondeporteuse.fr. Et puis, on diffuse nos programmes radio en DAB+, sur la région de Clermont-Ferrand et en région parisienne.
1: Eh ben ouais, il n'y a plus qu'à se brancher, donc l'ondeporteuse.fr. Merci Benoît, et puis bonne continuation à vous, et j'attends avec impatience le numéro 20 de l'onde.
0: Eh ben merci beaucoup, Jocelyn, merci.
1: C'était Les Autres Voix de la Presse avec Benoît Bouscarel pour l'onde porteuse. À la semaine prochaine, d'ici là. On va

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0: en fait, nous, à l'hôpital, on est les seuls à qui on peut dire non. Et du coup, en tout cas, pour les ados, qui aiment bien aussi être dans le non, c'est retrouver une grande liberté. Un infirmier, quand il rentre, il vient faire un soin, on lui dit pas non. Quand un médecin vient, on lui dit pas non. Et que ça soit 3h du matin, 5h du matin, un clown, même si c'est à 10h du matin, eh ben on peut lui dire non. Et on peut jouer avec ça. Donc, quelque part, nous, notre mission aussi, c'est de redonner du pouvoir en tant que personne, que ce soit aux jeunes ou aux résidents. Et voilà, et nous, on accepte complètement qu'on nous dise non.
1: Rire en guérir. Une balade radiophonique subjective avec les clowns hospitaliers. Premier épisode. De Cuba à Cré, en passant par New York. En octobre 2024 est sorti sur les écrans le film « Sur un fil ». On y suit le parcours de Jo, une jeune artiste de cirque qui, à la suite d'un accident de voltige, découvre une association de clowns hospitaliers qui travaille auprès d'enfants malades. Le film aborde les problématiques auxquelles va faire face la jeune acrobate. Comprendre le milieu médical et intégrer ses codes, trouver la bonne distance auprès des jeunes malades, entre empathie et retenue émotionnelle face à la douleur, sentiment d'inanité du rire face à la fulgurance de la maladie et de la mort. Lorsque je l'ai vu, j'ai été marqué par une scène dans laquelle on voit deux clowns engager une bataille de pistolet à eau et semer une véritable pagaille dans le service. Ayant moi-même travaillé à l'hôpital, j'ai eu du mal à imaginer que cela soit possible dans la vraie vie. Pourtant, même si le film se focalise essentiellement sur les aspects émotionnels du métier, qu'il romantise beaucoup, un ami qui intervient à l'hôpital m'a confirmé que la scène de la bataille d'eau, elle, était plausible. Cela m'a intrigué et j'ai commencé à chercher des informations. C'est quoi ces clowns à l'hôpital? Depuis quand est-ce que ça existe? Et en vrai, ça sert à quoi? Il faut dire que pour moi, les clowns hospitaliers, à l'époque, c'était surtout une pratique à destination des enfants, pour les sortir un instant par le rire du quotidien des soins, une sorte de parenthèse dans leur parcours, mais un peu au même titre qu'un concert à Noël ou qu'une projection de film. En écoutant des témoignages, en lisant des articles et en rencontrant des professionnels, j'ai tout d'abord découvert que c'était une histoire bien plus ancienne que je ne le pensais. Et surtout, qu'au-delà de leur intervention auprès des malades, les clowns venaient aussi bousculer les codes et l'organisation rigide de l'hôpital, désacraliser les médecins, démystifier les procédures de soins, et que leurs bienfaits physiques et psychologiques s'étendaient aux proches, aux familles, aux équipes de soins. Et que cet impact positif était largement démontré et reconnu par la communauté médicale. C'est tout cela que je vous propose de découvrir dans cette nouvelle balade radiophonique. On fait généralement démarrer l'histoire des clowns hospitaliers aux premières expériences menées à New York, au milieu des années 80. Pourtant, il existe des mentions de clowns en milieu de soins qui sont largement antérieures à cette date. La plus ancienne que j'ai trouvée, c'est celle du clown Chocolat. De son vrai nom, Raphaël Padilla, c'est un personnage au destin fascinant que nous présente la Fondation pour la mémoire de l'esclavage.
2: Son vrai nom est Raphaël Padilla et il est né dans l'esclavage à Cuba en 1860. Enfant, il est acheté par un aristocrate espagnol qui lui fait traverser l'Atlantique et l'envoie dans une ferme à Bilbao. Il s'enfuit et passe de petit boulot en petit boulot. Un jour, il est remarqué dans un bar par l'anglais Tony Grice, qui était l'un des clowns les plus populaires de son temps. Le comédien est fasciné par sa force physique et son allure. Raphaël devient donc cascadeur dans son spectacle. En 1886, ils sont à Paris à l'affiche du nouveau cirque. Tony Grice a trouvé un nom de scène à Raphaël, Chocolat, en raison de sa couleur de peau. Le succès est au rendez-vous et 2 ans plus tard, Raphaël prend son indépendance dans le spectacle La Noce de Chocolat. En 1895, il rencontre le clown anglais George Footy. Ensemble, ils font un duo comique où Footy est le clown blanc et Chocolat son souffre-douleur. Leur spectacle est marqué par les préjugés racistes et coloniaux de l'époque. Mais Chocolat est célèbre, il inspire des artistes comme Toulouse-Lautrec, il prête son image à des publicités et tourne même pour les Frères Lumière.
1: À partir de 1908, Chocolat, qui est alors une star du cirque d'hiver, intervient à l'hôpital 2 fois par semaine, à la demande de l'œuvre laïque d'éducation scolaire. Il va être récompensé pour ses services et esquisse la figure du clown hospitalier. Tombé dans l'oubli après sa mort, Chocolat a été réhabilité en 2012 par l'historien Gérard Noriel, puis incarné à l'écran par Omar Sy en 2016. Avant Chocolat, dont la présence à l'hôpital est avérée, la légende raconte que dans les années 1880, un autre clown, le célèbre Geronimo Medrano, surnommé Boum Boum, se rendit au chevet d'un jeune garçon, torturé par la fièvre qui le réclamait, et qu'il parvint à le guérir par ses grimaces. Il ne subsiste de ce prétendu exploit qu'un conte écrit par Jules Claretti, dont l'épilogue installe la figure du clown soignant, lorsque celui-ci s'adresse au médecin qui tente sans succès de soigner l'enfant. « Ne soyez pas jaloux. Il me semble que mes grimaces lui font autant de bien que vos ordonnances. » Quelques années plus tard, à la fin de la Première Guerre mondiale, des artistes de cirque, de variété et du music-hall se réunissent au sein d'associations pour intervenir gracieusement auprès des soldats blessés et des enfants malades. En 1924, les frères Fratellini, clowns de grande renommée, décident à leur tour de se produire dans les hôpitaux. Il faudra ensuite attendre près de 50 ans pour que les choses évoluent. En 1971, le docteur Hunter Patch Adams, qui est également clown professionnel, pose les bases de la complémentarité entre la médecine dite conventionnelle et le rire, joint à l'amour et à la compassion dans la prise en charge des malades. Il crée le Gesundheit Institute à Hillsboro, en Virginie-Occidentale, destiné à l'expérimentation de son programme de santé communautaire, gratuite et accessible au plus grand nombre. Au-delà de son travail novateur en tant que clown hospitalier, Patch Adams revendique un véritable projet politique, révolutionnaire et anticapitaliste. En 1986, Michael Christensen, qui est clown au sein du Big Apple Circus, basé à New York, crée un programme caritatif, le Clown Care Unit, pour intervenir à l'hôpital. Son engagement dans le soin est né à la suite de la maladie de son frère, qui à l'époque travaille aussi au Big Apple Circus et à qui il rend fréquemment visite avec d'autres clowns pendant son hospitalisation. Le personnel médical remarque que leur passage, qui provoque rire et amusement, se traduit par une amélioration de l'humeur des malades et permet une diminution de certains traitements. Avant de mourir, le frère de Michael lui offre une trousse de médecin. Le clown Dr. Stubbs est né. À peu près à la même époque, Karen Reed, alias Robo, éducatrice spécialisée pour enfants, lance le premier programme de clown thérapeutique au Canada. Fort de sa première expérience hospitalière, Christensen, alias Dr. Stubbs, commence à intervenir avec d'autres artistes professionnels auprès d'enfants malades, à New York d'abord, puis dans d'autres établissements à travers le pays, et très rapidement le mouvement SM à l'étranger. Et il existerait aujourd'hui près de 60 organisations présentes dans une trentaine de pays. En France, la première association, le Rire Médecin, a été créée en 1991 par l'américaine Caroline Simmons, comédienne et musicienne qui a travaillé avec la Clown Care Unit. Comme elle le raconte dans son ouvrage au titre éponyme, au début, l'accueil des médecins français n'est pas vraiment enthousiaste. Ils ne voient pas l'intérêt d'accueillir des clowns dans leur service de pédiatrie, alors qu'il y a déjà des spectacles gratuits à Noël et des bénévoles qui proposent des activités pendant l'année. Sa persévérance finit pourtant par payer, et avec sa partenaire Anne Visuven, le docteur Claudia Schouffler, elles investissent les services d'oncologie et d'hématologie pédiatrique de deux hôpitaux de la région parisienne et constituent progressivement une équipe motivée et formée posant les bases de la professionnalisation du métier. Dès 1993, l'association rédige un code éthique encadrant les interventions. Le premier article stipule notamment que le clown est un professionnel rémunéré qui a été formé au métier du spectacle, qui a déjà une certaine expérience et qui reçoit aussi une formation spécifique à l'univers hospitalier. Cela rejoint l'expérience initiée par le docteur Stubbs, au sens où les clowns hospitaliers sont d'abord des artistes qui ont éprouvé leur métier, l'ont pratiqué dans la rue ou sur scène, et qui investissent l'hôpital comme un nouveau terrain de jeu, pour des raisons multiples, avec des partenaires un peu particuliers, dont il convient d'apprendre le langage et les règles, pour mieux pouvoir ensuite en jouer, voire les transgresser. Aujourd'hui, en France, il y a plus de 400 comédiennes et comédiens organisés au sein de la Fédération française des associations de clowns hospitaliers, la FACH, qui regroupe 21 structures, s'engageant notamment à respecter les mêmes standards de pratique et à mettre en œuvre des activités de formation continue. La fédération travaille aussi à sensibiliser les institutions et le grand public à ce métier et à en accroître la visibilité. En parallèle, des clowns interviennent aussi à l'hôpital sans faire partie de la fâche.

Maintenant qu'on a introduit le sujet et installé la scène, nous allons partir à la rencontre de celles et ceux qui nous intéressent en premier lieu, les clowns. Rassurez-vous, on ne va pas aller très loin. Car oui, certes, Cray n'est pas New York, même si le parallépipède caillouteux dont elle s'enorgueillit peut éventuellement être vu comme un lointain ancêtre des gratte-ciels de la Grosse Pomme. Pourtant, la ville et ses alentours peuvent se prévaloir d'une forte densité d'acteurs et d'actrices culturelles. Et parmi ces artistes, on trouve justement plusieurs clowns qui travaillent en milieu de soins, dont trois qui ont accepté de partager leurs expériences et le regard qu'elles portent sur leur métier. Trois clowns, trois parcours singuliers qui ont amené Pascal, Caroline et Laurent à travailler à l'hôpital et que nous allons maintenant découvrir.

0: J'ai découvert le clown en allant au spectacle, en découvrant des clowns belges, les Vurvures au départ, et puis ensuite en me faisant une culture du spectacle. Et petit à petit, je me suis formé au clown en tâtonnant, en rencontrant Éric Blouet, Michel Dallaire, Tom Ross, Joe Souben, Caroline Aubin, tout un tas de pédagogues qui m'ont aidé à me former au clown. Et c'est dans ces stages que j'ai rencontré des clowns qui faisaient clown hospitalier.
1: Et qui t'ont donné le goût ou qui t'ont proposé d'intervenir avec eux?
0: Alors, je ne savais pas que j'avais le goût pour aller travailler à l'hôpital. Au départ, effectivement, on m'a proposé de venir travailler parce qu'on s'entendait bien. Et que finalement, l'hôpital, c'est un terrain de jeu un peu comme un autre, comme la rue, en fait. On a un public... finalement, au départ, qui nous attend pas. Alors, petit à petit, on crée du lien avec ce public. Et c'est parce que j'ai aimé ce terrain de jeu, j'ai aimé le ludisme aussi avec mes partenaires de jeu, que j'ai décidé d'approfondir ce métier de clown hospitalier.
2: Moi, enfant, j'ai été pas mal hospitalisée, voire beaucoup. Et à l'époque, déjà vécu à quel point c'était important de vivre autre chose que d'être enfant malade. Je me rappelle d'une infirmière qui est venue me faire une tresse, tout ça, et ça m'a marqué en moi. Et puis plus tard... très rapidement, jeune, j'ai fait du théâtre, ça a été vraiment une passion. Et dans mon milieu social, je crois, on ne devenait pas vraiment artiste, donc je n'ai pas osé aller là-dessus tout de suite. J'ai d'abord fait un master en com, et puis j'ai continué le théâtre, mais en passion pendant longtemps. Et un jour, j'ai décidé que j'allais réaliser mon rêve, c'était de devenir comédienne. J'ai pris ce virage-là, en parallèle, j'ai commencé à me former, j'étais à Montréal à ce moment-là, donc j'ai commencé à me former en clown, avec Francine Côté. Ça n'a pas été une formation facile, donc pendant longtemps, j'ai arrêté. Et puis j'ai repris en France et avec mon parcours de théâtre, théâtre physique, théâtre forum, etc., je me formais sur plusieurs formes.
3: J'ai d'abord fait moi une formation de comédien gestuel et clown. Et puis c'est petit à petit que je suis arrivé sur l'hôpital. En fait, ça a commencé, c'est un festival qui était en Ardèche qui m'a donné une carte blanche et qui m'a dit « tu vas intervenir sur un marché ». Je lui ai dit « bon, d'accord, ça je connais ». Et après, dans un centre Alzheimer. Moi, je connaissais encore rien au clown hospitalier. J'y suis allé comme ça, un peu en kamikaze. Donc j'ai fait une intervention. Elle s'est plutôt bien passée, mais je me suis dit « oulala, mais c'est comme un monde qui est étrange, je voyais des gens qui tournaient en boucle. En plus, moi, je fais de l'humour absurde. Donc, du coup, finalement, l'absurde, pour eux, c'était juste leur normalité. Donc, ça m'a vraiment questionné. Puis, j'étais plus jeune.
2: J'ai travaillé avec, entre autres, l'association Vieillissons, où on intervient à travers le festival Epadons-nous, dans plusieurs EHPAD, pour donner des ateliers. L'idée que je leur avais suggérée, c'était qu'il n'y ait pas que des spectacles où les personnes âgées seraient en public, mais aussi qu'elles soient actrices, acteurs. C'est vraiment ma pratique, c'est que tout le monde peut avoir accès à un processus de création. Tout le monde en est capable. Parfois, il faut accompagner ça. Et donc, je suis intervenue dans tout un tas d'établissements. Par ailleurs, moi, je suis aidante depuis que je suis gamine. Donc, j'ai vraiment été dans ce lien à l'hôpital régulièrement. Et un jour, je me suis rappelée que c'était mon rêve de rencontrer Patch Adams. J'avais découvert peut-être 20 ans plus tôt. Et je m'étais dit, c'est vraiment... ça avait fait un écho très fort en moi. Je m'étais dit, c'est... je crois que c'est là où ça ferait du sens ma vie. Et j'ai mis longtemps à oser. Et puis un matin, je me suis dit, il faut que j'y aille. Et donc, j'ai ouvert mon ordi et je me suis lancée. Je me suis inscrite pour le Maroc. En parallèle, j'avais continué à me former en clown. Et donc, c'est comme ça qu'a commencé l'aventure.
3: Et après, je suis parti aux États-Unis. J'ai vécu là-bas quelques années. Et j'ai fait des interventions sur un hôpital pour les enfants, dédié aux enfants. Et là, pareil, j'ai fait des interventions. Mais à l'époque, j'étais toujours pas clown hospitalier. Donc, je le faisais en solo. J'ai adoré le milieu hospitalier. Je me suis dit, dès que je reviens en France, j'essaie d'intégrer une équipe de clown hospitalier. Parce que moi, je faisais du clown professionnel, mais pas à l'hôpital. Mais en tout cas, ces petites expériences passées, ça m'a donné vraiment envie et le goût d'aller jouer à l'hôpital. Parce qu'il y a le plaisir artistique de pouvoir jouer, mais il y a aussi ce lieu qui est quand même assez incroyable, qui est l'hôpital. On vit un peu comme dans un sous-marin. On rencontre le personnel, les soignants qui deviennent petit à petit même des complices, qui deviennent pour certains même des amis. Et on est immergé dans un monde qui bascule entre la vie, la mort, la joie, les rires, les larmes. Enfin, on passe un peu partout.
1: Est-ce que tu as suivi une formation particulière pour ce métier à l'hôpital ?
2: Dernièrement, je me suis formée avec Chantal Poulain sur la formation s'appelle Clown sensible en EHPAD, où on a pu retraverser la posture de clown, la posture de clown dans le duo, la posture de clown par rapport au patient, à la patiente, et de s'outiller sur tout un tas de matières par rapport au regard, par rapport au chant, voilà, de mettre plein de choses dans notre besace et d'avoir une réflexion sur le lien et sur la relation à l'autre. Je travaille avec des personnes en situation d'itérance, en situation d'handicap. Donc voilà, je pense que ce panel-là d'expérience, c'est qu'une espèce d'écoute, d'écoute à l'autre, de posture, de réflexion sur la posture à avoir, de ne pas tomber dans une animation loto, de ne pas tomber dans de l'infantilisation et d'être dans quelque chose, dans le lien vraiment d'humain à humain, quoi.
0: Les associations pour lesquelles j'ai travaillé, aujourd'hui je travaille pour Soleil Rouge Clown à Grenoble, on fait partie de la fédération et en fait il y a un certain nombre de règles. Donc on a des formations médicales, on doit travailler en duo, on connaît les règles d'hygiène, on a des supervisions, on participe aux transmissions avec le personnel hospitalier, on se forme finalement à ce métier. C'est ça la formation du clown hospitalier, c'est cette connaissance du terrain finalement.
3: Chaque année, on a des formations qu'on fait en groupe. On fait aussi, nous, des mises en situation et des trainings réguliers pour améliorer la pratique, pour ne pas tomber dans la routine et pour toujours avancer sur comment on crée du lien, comment on rentre. Par exemple, nous, on a un cas en ce moment qui est un peu compliqué. On intervient sur des soins douloureux qui sont les toxines botuliques. Donc, c'est des enfants qui ont des maladies où les muscles deviennent extrêmement durs, ils ne peuvent plus bouger. Donc, là, il y a le médecin qui a fait appel à nous pour intervenir pendant le soin. Donc c'est des soins qui durent à peu près une demi-heure. Il y a deux infirmières, le médecin, la famille, le jeune et deux clowns. Donc on est sept autour du lit. Donc on n'a qu'une petite fenêtre d'un mètre carré autour de lui pour essayer de créer du lien. Donc nous, on travaille en amont pour qu'il y ait déjà détendre l'atmosphère, voilà, qu'il y ait une complicité avec le jeune. Après, quand le médecin arrive, souvent il est tendu, parce que c'est un soin compliqué. Donc nous aussi, là, on essaye de, comme on les connaît bien, voilà, maintenant même c'est des complices, on rigole avec le médecin pour remettre de la détente, et travailler avec les parents qui, eux aussi, sont complètement tendus ou en larmes, et l'enfant qui, lui, bah, souffre derrière, parce que c'est pas agréable du tout. Donc on essaye vraiment de combiner ça, et pareil, de sortir après les soignants, pour qu'on n'identifie pas. D'ailleurs, les clowns, c'est juste des imposteurs, ils sont juste là pour faire avaler la pilule. Donc nous, on s'est dit, bah non, il faut qu'on continue derrière. Donc le médecin se retire et nous, on continue à travailler la relation pour que bah, le moment des clowns, c'était un moment, ouais, ça traversait tout ça, mais voilà. Donc du coup, ce travail-là, il n'est pas évident. Et on a des formateurs qui viennent travailler là-dessus. C'est qu'est-ce qu'on peut faire, qu'est-ce qu'on ne peut pas faire, comment faire. Ça fait 2-3 ans qu'on est sur ce travail-là et on sent qu'on a trouvé des pistes, on a trouvé des outils grâce à cette formation continue. Et donc, du coup, ça nous permet, nous, en tant qu'artistes, d'avancer sur un sujet et puis aussi de grandir ou de remettre en cause nos approches, parce qu'on peut vite tomber dans des routines. Comme on intervient 4 à 5 fois par mois, on peut vite retrouver les mêmes blagues, les mêmes prétextes pour rentrer. Donc, s'il faut, comment on se chahute et on se fait bosser les uns les autres pour bah, continuer à être vivant, adapté au public aussi. Voilà, les jeunes, quand ils ont commencé l'association, il n'y avait pas les réseaux sociaux. Maintenant, voilà, on peut faire des performances TikTok, il faut qu'on s'adapte, il faut qu'on avance, sans perdre notre âme, mais il faut se réactualiser. Voilà. Et ça, ça fait partie aussi des choses obligatoires dans la Fédé. C'est garant de ce cadre éthique, ça permet de... Bah voilà, on n'est pas des animateurs ballons, on ne vient pas en solo, on fait... Voilà, ça donne... Nous, si vous travaillez avec nous, c'est ça, c'est comme ça qu'on travaille, et c'est comme ça aussi qu'on revendique notre travail quand on rencontre les hôpitaux ou d'autres services. On dit, voilà, c'est comme ça que nous, on travaille, c'est une fédé nationale aussi qui travaille comme ça. Bah, si ça vous plaît, c'est parti, si ça ne vous plaît pas, bah, on ne fait pas. Mais en tout cas, nous, on travaille comme ça.
1: Laurent, tu travailles depuis 2018 au sein de l'association drômoise 1-2-3 Soleil. Comment est-ce qu'on devient clown à 1-2-3 Soleil ?
3: Moi, je suis rentré sur des stages. Pardon, j'ai suivi une équipe parce que je voulais en faire partie d'une équipe. Donc, je suivais deux équipes, celle de Pascal aussi, de Soleil Rouge, et puis 1-2-3 Soleil. Il s'est avéré qu'il y avait une ouverture de poste à 1-2-3 Soleil. Comme j'avais fait plein de training avec eux et qu'ils me connaissaient, du coup, voilà, j'ai passé une audition avec l'association, avec les salariés, l'administrateur, etc., qui m'ont dit d'accord, bah, c'est bon, on connaît ton travail artistique, maintenant, sache qu'il y a aussi d'autres missions dans l'association, est-ce que toi, ça, du coup, ça implique beaucoup de temps, plus de temps qu'une compagnie où on est juste salarié dedans. Donc moi, j'ai dit oui, et à partir de ce moment-là, après, on a des moments où on est en tant qu'observateur, puis après, on en intervient, mais on est observé, on a un tuteur-coach qui avance, et on fait ça sur 3-4 mois, et à un moment donné, après, on part en, en duo, et puis c'est parti. Et puis après, bah, y a la rencontre humaine. Parce que nous, on s'est dit, bah, on n'attend pas d'avoir un super performeur. C'est très bien, un clown génial, mais si humainement, ça ne passe pas, déjà avec l'équipe, ça va être compliqué. Et puis à l'hôpital, c'est vraiment pas le même travail qu'on peut vivre dans la rue, en cirque ou sur scène. Il y a plein d'outils qu'on récupère, mais c'est pas le même contexte. Et le contexte humain, relationnel, psychologique, sensible, bah, c'est primordial, même avant le côté de le technicien de clown. Il faut les deux, mais à choisir, on préférera un clown peut-être un peu moins performant, mais humainement très sensible, très à l'écoute, que l'inverse.
1: Rémunération des clowns, stage, formation, les activités des associations nécessitent des financements conséquents. Contrairement à une idée reçue, elles reçoivent rarement de l'argent des hôpitaux dans lesquels elles interviennent et doivent trouver leurs propres ressources, comme l'explique Laurent pour l'association drômoise 1-2-3 Soleil. Les financements publics ne suffisent pas et les structures doivent de plus en plus se tourner vers le privé.
3: On a nous beaucoup de subventions publiques encore, donc là on est très contents, merci le service public. Donc, nous on a la CAF qui nous aide beaucoup, on a également des fonds privés, enfin personnels, des gens qui on est intervenu dans une chambre, et ben derrière il y a un don. On a aussi beaucoup de fondations, il y a les mairies, beaucoup de mairies qui nous suivent comme ça depuis presque 20 ans. Des entreprises aussi, parce que du coup depuis quelques années on essaye d'aller vers le mécénat, de convaincre des entreprises. Donc là on a beaucoup travaillé sur le bassin crétois avec les communautés de communes et on continue à se faire connaître, à essayer d'être soutenu. Parce qu'en fait l'hôpital donne très peu d'argent. En fait l'association, son objectif c'est de trouver des fonds pour que nous, artistes, on puisse intervenir. Donc souvent, on dit, quand on croise des gens, des parents, ils disent « mais c'est l'hôpital qui vous paye ?» On a quelques associations au sein de l'hôpital créées par des soignants qui soutiennent un peu, mais la plupart de nos interventions sont financées par des financements extérieurs. Donc du coup, ce n'est pas les hôpitaux qui, dans la grande majorité, qui payent, mais voilà, c'est tout le travail qu'on fait autour pour ramener des fonds pour que nous, on puisse intervenir.
1: L'un des grands principes d'intervention des clowns hospitaliers est le travail systématique en duo. Comme l'expliquent Pascal et Laurent, le duo vise d'abord à protéger les clowns, les malades, leurs familles et les équipes de soins. Par ailleurs, le duo permet de développer des formes de jeu variées et de s'adapter au contexte. Parce qu'une des particularités du travail à l'hôpital, c'est que les clowns sont toujours en improvisation et que le jeu peut prendre des directions totalement différentes selon le contexte.
3: À l'hôpital, à tout moment, il peut se passer des choses. Les infirmiers arrivent, les médecins, une urgence médicale. Donc, si on a un qui est en improvisation avec un enfant ou un résident, si on est en milieu de soins, en gériatrie, l'autre peut tout de suite prendre le relais, interrompre son collègue, se mettre en retrait.
0: Et c'est un garde-fou aussi, parce qu'on a beau avoir des antennes, peut-être. Parfois, elles ne sont pas suffisamment développées et le collègue peut nous dire « Attention, là, on va un petit peu trop loin, trop haut, trop fort dans le jeu. Ça serait bien de redescendre un petit peu. On fait trop de bruit. Là, y a une personne qui est mal à l'aise en notre présence. On a pu ne pas la voir et ça permet aussi d'avoir un garde-fou. »
3: Et le fait d'être en duo, si jamais, à un moment donné, exemple crise de larmes ou le jeu s'arrête et puis que là, ça allait trop loin, tout de suite, l'autre peut rattraper. Et du coup, envoyer son collègue et dire « mais tu te rends compte, mais c'est n'importe quoi, on ne fait pas ça, mais pour qui te prends-tu ? Tu sors, maintenant tu vas t'excuser. » Enfin, on a plein de jeux de rattrape de situation qui donnent encore du pouvoir aux jeunes.
0: Ensuite, effectivement, ça permet tous ces rapports de jeu classiques, hein, l'Auguste, le clown blanc, ou alors le jeu en famille, le jeu en contrepoint. C'est des codes de jeu qu'on peut mettre en place plus facilement quand on est à deux et aussi jouer avec l'enfant en duo et se retourner contre un des clowns, ça peut arriver de faire jouer l'enfant dans ce trio. Et d'ailleurs, l'enfant fait partie du trio. En duo, quand on a une formation commune, on sait où on se situe dans l'improvisation. Il y a aussi plein de manières de rentrer dans une chambre. Est-ce qu'on rentre directement en regardant l'enfant dans les yeux ? Est-ce qu'on est en rapport indirect ? Est-ce qu'on rentre avec un prétexte ? Est-ce qu'on rentre en mode spectacle ? Tout ça, c'est des choses qu'on explore en stage. Et effectivement, quand on est à l'hôpital, à force de mettre en place, on sait comment on est rentré et on sait où on se situe dans l'improvisation. Et donc, ça fait partie des codes de jeu qui permettent au duo de se retrouver.
1: Est-ce que tu travailles toujours avec la même personne ou avec une ou deux personnes ?
0: À Grenoble, on est 9 clowns et on change tout le temps de duo. On travaille jamais avec la même personne. Alors on peut avoir des mois où on se retrouve plus à travailler qu'avec le même, à être le même duo. Mais voilà, on est 9 clowns et on est vraiment interchangeables. Et c'est parce qu'on a des formations communes, un langage commun, qu'on peut se permettre d'aller sur le terrain en toute sérénité pour aller improviser.
1: Le premier volet de cette émission est terminé. Dans le prochain épisode, on continuera à s'intéresser à la manière dont travaillent les clowns à l'hôpital et à l'impact que leur présence peut avoir sur l'état physique et psychique des malades. Allez, santé !

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0: Merci d'être à l'écoute de RFI, les 17h à Paris, 15h en temps universel et 22h à Bangkok. Le journal vous est présenté par Arnaud Souk. Bonjour Arnaud.
1: Bonjour Caroline, bonjour à tous. Dès le début de ce journal, nous prendrons la direction de Metz où le pape termine aujourd'hui sa visite apostolique en France. Léon XIV célèbre une messe cet après-midi en présence d'Emmanuel Macron. Les deux hommes ont appelé ce matin dans deux discours à trouver le chemin de la paix en Europe sur fond de conflits russo-ukrainiens. Dans l'actualité également, 4 ans de prison, dont 2 avec sursis, requis par le parquet national financier à l'encontre de Rachida Dati, l'ex-ministre française de la justice est jugée pour corruption et trafic d'influence. Et puis dans cette édition, on fera également le point sur les intempéries en Asie. Des dizaines de personnes ont été tuées en Inde, en Birmanie et en Thaïlande. Le dérèglement climatique semble une fois de plus être au cœur du sujet. Nous l'entendrons. Une messe célébrée en la cathédrale de Metz, en Lorraine. Au dernier jour de sa visite apostolique en France, Léon XIV réunit à nouveau de nombreux fidèles depuis 16h, heure de Paris. L'office est célébré notamment en présence du président Emmanuel Macron. Les deux hommes étaient déjà ce matin réunis au centre Robert Schuman avec pour thématique principale de leur discours la paix en Europe. Alors, quel message justement ont-ils adressé exactement aux citoyens européens? La réponse sur place pour RFI de Sofia Katsinkova.
2: Écoutez, le message adressé était le même, celui d'une Europe de la paix. Mais comment l'obtenir? C'est là qu'on voit que les deux hommes n'ont pas la même vision. Le président français a insisté sur la nécessité de pouvoir se défendre. Et pour rester libre, les Européens doivent renforcer leur sécurité. Je vous propose d'écouter Emmanuel Macron.
3: C'est précisément le sens de notre engagement indéfectible aux côtés de l'Ukraine, face à l'agression militaire de la Russie et aux côtés du droit international, en bâtissant une Europe de la défense et de la paix.
2: Le pape lui a mis en garde contre, je cite, l'illusion du réarmement. Que veut-il dire par cela? Pas que davantage d'armes ne suffisent pas à garantir la paix. Léon XIV pose la question, cherchons-nous vraiment à arrêter les guerres ou préparons-nous surtout les suivantes? Il refuse une vision naïve de la paix, mais il demande davantage d'efforts diplomatiques. Écoutez.
4: Il est nécessaire de s'engager dans un dialogue patient, de faire preuve de courage dans la négociation et d'être prête à sacrifier certaines positions pour le bien supérieur de la paix.
2: Une formule qui laisse une question ouverte, qui doit céder et sur quoi? Et dans le contexte de la guerre en Ukraine, cette déclaration interroge.
1: Et le conflit entre la Russie et l'Ukraine, justement, l'Académie des sciences à Kiev a été frappée par un drone. Les attaques sur la capitale ukrainienne s'intensifient depuis plusieurs semaines. Cette frappe a causé la mort d'une femme. 3 autres personnes ont été blessées. Le site se trouve en plein centre-ville de Kiev. Un accueil plus que mitigé ce matin pour le premier ministre espagnol Pedro Sanchez à Barcelone. Des manifestants ont mené plusieurs actions surprises en coupant la circulation pour faire pression sur l'exécutif sur fond de crise pour le droit au logement. À Madrid, la capitale, des centaines de personnes campent depuis 2 nuits en plein cœur touristique de la ville, notamment pour protester contre l'augmentation des prix des logements après l'expulsion, entre autres, d'une dame de 87 ans qui n'était plus en mesure de payer son loyer. Pedro Sanchez doit présenter mardi un texte à ce sujet dont l'adoption par le Parlement n'est pas garanti. En France, au procès de Rachida Dati, le parquet national financier requiert notamment 4 ans de prison, dont 2 avec sursis. L'ancienne garde des Sceaux est renvoyée pour corruption, pour trafic d'influence devant le tribunal correctionnel de Paris, aux côtés de Carlos Ghosn, l'ancien PDG de Renault. Rachida Dati est soupçonnée d'avoir promu les intérêts du groupe Renault-Nissan au Parlement européen lorsqu'elle y siégeait. Compte rendu d'audience signé Laura Martel.
5: Pour le parquet, c'est bien un pacte de corruption qu'on et Carlos Ghosn et Rachida Dati derrière le paravent de la convention d'honoraires d'avocat signée en 2009. Ce ne sont pas ses compétences juridiques que visait Carlos Ghosn, précise le procureur, mais ses capacités en tant que député à exercer de son influence sur des négociations en cours et à venir pour permettre ensuite aux lobbyistes d'agir. Et d'ajouter sur le volet recel d'abus de confiance, est-ce que les 900 000 euros qu'elle a touchés correspondent à un travail licite, réel et documenté? La réponse est non. L'effet commis illustre le mépris des mandats confiés et une atteinte au respect des voix des citoyens. citoyens que l'on transforme en vote monnayable, fustige le magistrat, qui incite sur l'immense gravité de ces faits de la part d'une élue, avocate et ancienne garde des Sceaux. D'où de lourdes réquisitions au-delà des 4 ans de prison, dont 2 fermes aménageables. Des interdictions pendant 5 ans d'être éligible, d'être avocate et d'exercer une fonction publique assortie d'une exécution provisoire, c'est-à-dire immédiate, ce qui priverait Rachida Dati de son mandat de maire et bloquerait le retour dans la magistrature qu'elle a récemment sollicité. Le parquet, qui dénonce l'esprit de lucre comme mobile, demande aussi l'amende maximale de 450 000 euros. Sur son strapontin, Rachida Dati n'a rien laissé paraître et est sortie sans un regard pour l'accusation, comme durant les 4 heures de réquisitoire.
1: C'est une nouvelle percée pour le Rassemblement national. Dans le paysage politique français, le RN devrait s'adjuger au moins 15 sièges de sénateurs aux côtés de ses alliés, notamment l'UDR d'Éric Ciotti. Le parti de Marine Le Pen et de Jordan Bardella va pouvoir former un groupe parlementaire pour la première fois au Sénat après les élections sénatoriales partielles ce dimanche. Jordan Bardella, par ailleurs ciblé par des accusations d'antisémitisme suite à l'exhumation par Mediapart d'écrits qui lui seraient attribués et dateraient de 2013, à des faits formellement contestés par l'intéressé. Marine Le Pen dénonce, elle, une barbouzerie. Elle parle, je cite, d'une dinguerie. Au Moyen-Orient, l'armée israélienne a intensifié ses frappes lundi dans le sud du Liban, où des dizaines de raids aériens, de dynamitage de maisons et de pilonnage à l'artillerie ont été signalés dès l'aube. Ces attaques ont été accompagnées de survols incessants d'avions et de drones de reconnaissance de plusieurs régions du pays. En Turquie, un tribunal d'Istanbul a condamné ce lundi à quelques 19 mois de prison le célèbre humoriste Deniz Göktaş. Ce dernier, emprisonné depuis début juillet, a toutefois été remis en liberté à l'issue de l'audience. Il comparaissait notamment pour insulte au chef de l'État en raison de propos prononcés lors de son dernier spectacle.

0: Face au juge, il a même osé le trait d'humour, estimant qu'un autre comédien aurait pu qualifier le président turc de démocrate et, je cite, faire rire encore plus que moi. Deniz Göktaş, qui vient de passer 88 jours en prison, a confié que sa seule inquiétude était que son arrestation ait pu être à l'origine d'une forme d'autocensure chez ses confrères et consoeurs, et l'humoriste de leur lancer « Sachez que nos mots ont bien plus d'impact que nous ne le pensons ». Alain de Laurent Carra, RFI.
1: Plusieurs pays d'Asie font face à des pluies diluviennes ces derniers jours. 81 morts dans le nord-ouest de l'Inde. Bilan revu à la hausse. En Birmanie, un glissement de terrain a causé la mort de 8 personnes. Bilan identique en Thaïlande après des inondations. Des milliers d'habitants se sont réfugiés dans des centres d'accueil à Bangkok. Face à la panique, de nombreux magasins de la capitale ont été dévalisés, obligeant même les autorités à appeler au calme. Quoi qu'il en soit, cet épisode de forte pluie, s'il est habituel en septembre, semble plus intense que les années précédentes. La faute au dérèglement climatique. Et oui, selon le climatologue Fabio D'Andrea, directeur de recherche au CNRS.
2: L'effet de ces précipitations très fortes dépend de là où elles tombent. C'est-à-dire que si elles tombent dans une zone très vulnérable, comme la ville de Bangkok, qui est vulnérable à cause de son urbanisme chaotique, à cause des habitations, surtout des quartiers défavorisés, alors ça peut avoir un impact très fort. Vous voyez. Et dans le cas de Bangkok, on voit qu'il y a des grandes populations qui ont dû être évacuées, comme la précipitation est tombée dans une zone très peuplée, donc où la vulnérabilité est très haute. L'aléa climatique, la force des perturbations et des précipitations est aussi importante que la vulnérabilité sur le terrain. Ça, c'est quelque chose qu'il faut bien comprendre, parce que c'est à la base de toute adaptation au changement climatique. Il faut à la fois atténuer le changement climatique, donc essayer de réduire l'aléa de cette perturbation extrême, mais à la fois s'adapter, parce que même si on arrête le changement climatique comme il est, il ne va pas revenir en arrière, donc on doit faire face quand même à ces précipitations fortes. Et donc le terrain de l'adaptation reste très important.
1: À des propos recueillis par Juliette Pietraszewski pour RFI. En football, la deuxième journée de Ligue des Nations, ce soir, les Bleus de Zinedine Zidane sont en Belgique. Coup d'envoi à 18h45, temps universel 20h45, heure de Paris. En l'absence de Kylian Mbappé, blessé, le sélectionneur a nommé Ousmane Dembélé comme capitaine. La France tentera d'enchaîner donc en Belgique. Une deuxième victoire sous l'ère Zidane après son succès déjà en Turquie. Vendredi, c'était une victoire 1-0. Notez que l'Italie se déplacera justement du côté...
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5: La MJC Centre Social Nénichèze de Oust-sur-Scie propose aux parents un cycle de 5 ateliers Faber et Maslisch, frères et sœurs sans rivalité. Ces séances auront lieu le 15 octobre, 5, 19 et 26 novembre et 10 décembre de 19h à 22h au centre social. Vous pouvez vous inscrire au 06 02 59 63 82. Les tarifs sont en fonction du quotient familial de 20 à 51 euros pour le cycle par personne. Ce sera l'occasion de trouver de la ressource et d'échanger entre parents et de profiter des enseignements de l'intervenante pour apprendre à aider les enfants à exprimer leurs sentiments envers les autres sans faire de tort, être juste sans donner et également pouvoir promouvoir la coopération plutôt que la compétition et réduire la colère et motiver les frères et sœurs en conflit à trouver des solutions à leurs problèmes.
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0: 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C'est mélangé, c'est mixé, c'est du discours, du son. Ça fait rimer les idées, ça rythme la pensée.
1: On va faire grésiller les ondes, on va inviter du monde. 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On fera vibrer les cordes, on fera basculer les normes. 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
2: Bonjour, il est là enfin de retour, toujours plus rassembleur et éclectique, car oui, le tigre sera bien à la Baume Cornillane le 2 et 3 octobre prochain pour rugir une troisième fois. Le festival La Baume du Tigre ouvre ses portes à tous pour enchanter tympans, pupilles et papilles pour tous les âges. Au menu, samedi dès 10h30 jusqu'en fin d'après-midi, des spectacles de contes dès 3 ans, un karaoké tout-terrain, un solo de clown ovni, de l'acrobatie aérienne au château, une partie de pétanque spectaculaire, mais aussi des ateliers performance participative avec une installation sonore à base d'instruments fabriqués, un chant pour tous, des ateliers cirque pour jeunes et très jeunes publics, un espace jeu en bois, maquillage, stand sérigraphie ramène ta fringue, ou bien le studio mobile de Radio Saint-Ferréol qui s'installera au centre du village pour des jeux radiophoniques. Et bien sûr, un snack pour petits et grands toute la journée. Puis le soir dès 20h, le tigre vous invite à sa table avec une assiette concoctée par les chefs eux du restaurant La Pangée. Puis s'enchaîneront le tarab des Trois Becs, le duo flûte de chansons bipolaires, puis les Marseillais de Udada avec un concert électro-rock et pour finir le chaton volant sound system duo live vidéo et mix vinyle. Et ne manquez pas la veille, le 2 octobre, l'ouverture du festival en préambule avec un petit changement de dernière minute pour un concert de musique classique baroque avec le trio Orsali dans l'église de Ourche à 20h30 à prix libre. Pour le samedi donc, tarif entrée 10 euros, enfants 5 euros gratuits pour les plus de 80 ans. En cas de mauvais temps, repli dans la salle des fêtes. Réservation plus que conseillée sur helloasso.com/association/bim-bam-baume. Retrouvez-nous aussi sur Facebook. Rendez-vous donc ce vendredi 2 octobre à 20h30 à Ourche et samedi 3 octobre dès 10h30 à la Baume Cornillane pour le festival La Baume du Tigre. Seul ou en famille, qui que tu sois, ce festival est fait pour toi. Alors vive la découverte et la rencontre, vivement maintenant.
3: Le samedi 3 octobre 2026, au petit village de la Chaudière, au niveau du col de la Chaudière, eh bien, venez respirer l'art de nos montagnes. Toute une programmation pour cette journée nationale des artistes. Une programmation avec du théâtre, de la musique, une expo photo, et puis goûter et repas partagés. Donc nous vous attendons nombreux pour cette journée qui sera pleine de surprises et d'émerveillements. Nous le souhaitons vivement. Merci.
4: 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On espère vous y voir nombreux, on sera en trio. Le spectacle s'appelle Alcazaba Trio avec un joueur d'alto, un oudiste, deux chanteurs et une percussion. On vous dit à très bientôt au Café Théâtre Andarta le 4 octobre à 18h. Adi.
5: Le samedi 3 octobre, au Château Pergaud, un concert, celui de Adaba, Dembélé Dezumba et les Boaba Blues. Ce sera donc à 20h30 pour le concert. Juste avant, nous proposons un repas africain au menu poulet yassa et il y aura également un yassa végétarien et cela à partir de 19h. Donc le concert est à 20h30 avec Adama Dembélé Dezumba et les Boaba Blues. Et ensuite, pour ambiancer la soirée, DJ Food au platine vinyle toute la soirée. Cela comme un avant-goût du festival Olay Africa, dont nous vous rappelons les dates. Ce sera les 16, 17 et 18 octobre à Cré. Nous vous donnons donc rendez-vous le 3 octobre, samedi 3 octobre, au Château Pergo pour ce concert de Adama Dembélé des Zumba et des Bois Babli.
6: 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C'est un spectacle qui mélange cirque, musique live et théâtre. Venez plonger dans l'univers de Jim et Gigi, des bonhommes avec le talent à fleur de pec. Ensemble, ils assurent un show qui résiste à l'épreuve des balles. Ces deux bonhommes viennent titiller la virilité là où elle démange et interrogent malgré eux les codes de la masculinité. Pour réserver, ça se passe au 06 84 48 81 44. Et c'est donc dimanche 4 octobre à 17h à la Coconnerie à Aurel. À très vite.
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Vous écoutez Pétrole Pop sur 94.2 FM. Bonjour à toutes et à tous. C'est le premier épisode de la troisième saison de cette émission. J'ai bien hiberné tout l'été et je suis maintenant en retour. De retour, on dit. J'espère vous avoir manqué terriblement. Moi, je suis très content d'être ici. Nous sommes en direct, je ne l'ai pas dit. Il est 18h02. Et dans la vallée de la Drôme, il fait 22 degrés ce soir. Pour ceux et celles qui ne savent pas de quoi il s'agit, Pétrole Pop, c'est une émission mensuelle dédiée à la musique de films, l'illustration sonore, du funk, loufoque, des bizarreries, discoïdes parfois et d'autres pépites musicales méconnues ou oubliées que moi j'ai trouvées ou dont je me suis rappelé. Au sommaire de cet épisode, on aura du surf hébraïque, des grooves soviétiques venant de l'Estonie, abstract hip-hop australien et sûrement un peu d'italo disco italien pour finir. Bref, restez avec moi jusqu'à 19h. Je propose de démarrer cette émission sur une note mélancolique, car la vie est pleine de tristesse et tout le monde va mourir éventuellement. Surtout toi.

On a démarré avec Nancy Sinatra, As Tears Go By, tiré de son premier album de 1966, Boots. Et Nancy, c'est bien la fille de Frank, oui. Et ce morceau est écrit par Mick Jagger à la base, Michael Jagger. Après ça, Guy Offenbach. C'est un nouvel album qui s'appelle Lo Amiti, pareil. Et le titre qu'on a écouté s'appelle Leur Patli, ou Je m'en fiche, si je traduis bien. Cet album est une lettre d'amour pour la ville de Haïfa. Et ça vient de sortir, vous pouvez l'acheter dans tous les disquaires à Haïfa. Et après ça, c'était Jack the Ripper de 1965, un morceau de garage, surf garage, et par un groupe qui s'appelle The Mustangs. Je peux rien dire par rapport à ce groupe musical, mais si vous voulez savoir plus sur Jack the Ripper ou Jacques l'Aventreur, vous pouvez demander à la médiathèque. Le prochain morceau vient de sortir, plus ou moins. Ça vient d'Australie, ça s'appelle The Plan. Et c'est par un musicien qui s'appelle Cantrips. Ah zut, j'ai fait ça comme ça. Bonne écoute!

J'ai encore merdé sur le même bouton. Désolé. Donc, on a écouté Surprise Chef et Leg Day. C'est tiré de leur album. Frogs in a Pond. Pardon, je suis confus. C'est tiré de Frogs in a Pond. Ça va sortir le 23 octobre. Donc, c'est un single. Et c'est un groupe australien qui fait ce genre de musique. Un peu un hommage aux musiques de films des années 70. Vous voyez le genre. Et avant ça. Et The Plan par Cantrips, comme j'ai dit, c'est tiré d'un album, également un album qui va sortir cette fois en novembre, et l'album s'appelle Gnome One. Et c'est le projet de Patrick Ryan, et c'est plus ou moins les mêmes musiciens qui jouent sur l'autre truc aussi, Surprise Chef. Voilà, c'est l'Australie, un tout petit pays, probablement l'autre guitariste était occupé, donc... Il y a plusieurs gens qui jouent sur les deux projets. Et si j'ai bien compris, il a écrit cet album. Gnome One est comme un BO pour un jeu de rôle où il y a des gnomes qui cherchent un trésor, je sais pas quoi. C'est n'importe quoi. Il faut pas écouter de musique comme ça, en vrai. On va passer à quelques morceaux de musique de bibliothèque maintenant. Le prochain titre est par Johnny Pearson, ça s'appelle Product Efficiency. C'est sorti sur le label Library KPM 1000 en 1970. L'album, il s'appelle Speed and Excitement. Speed and Excitement.

C'est Lee Mason and his orchestra. Et ça s'appelle Shady Blues. Library Music britannique de 1971. Yeah, right on. Et maintenant, pour la flûte traversière et la voix angélique de Harold Alexander.

C'était le magnifique Easy Listening brésilien par Luis Enrique et Walter Wanderley. Ça s'appelle Kikaru, tiré de leur album Popcorn de 1968. Avant ça, je vous ai prévenu, c'était Harold Alexander, Mama Soul de 1971. Et encore, je suis gentil parce qu'il y a une autre version qui dure 2 minutes plus longue. 18h36, dans la vallée de la Drôme, vous écoutez Petrol Pop. Troisième saison, Petrol Pop depuis 2024. La belle époque, quand personne parlait de l'IA, et les menaces principales sur l'humanité étaient l'autotune. On va passer à la Latvia communiste de 1979. Le prochain titre est par Mirza Zievre et il est nommé Josefino. Bonne écoute sur 94.2 FM.

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1: Vous êtes toujours sur Pétrole Pop, sur Radio Saint-Ferréol. On a écouté Do It Anyway Wanna par People's Choice, un énorme tube de 1975. Apparemment, moi j'étais trop jeune pour me rappeler. Il est 19h moins le quart, on a encore 15 minutes et donc on passera au prochain morceau. Celui-là, il est nommé Sentimental Trip. C'est un morceau du genre qu'on appelle Mooxploitation, que je ne connaissais pas avant ce terme et je vais l'employer maintenant tous les jours jusqu'à la fin de ma life. Tiré de l'album Moog Mig Mag Moog de 1974, c'est apparu sur le label de l'illustration sonore française, édition Montparnasse 2000.

Ça s'appelle Tvai par Electric Mind, 1983. C'est un projet d'Italo Disco mené par les producteurs Luciana Cirillo et Michel Violante. Avant ça, c'était Moonbirds. C'est le nom du groupe. Parsec. C'est un projet d'Electro Disco français de 78. Là, on va dire au revoir.

On se retrouve ici le mois prochain, c'est tous les quatrièmes lundis du mois à 18h sur Radio Sans Ferréol. Je vous souhaite une très très belle soirée et salut!

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1: Bienvenue auditeurs de Radio Saint-Ferréol 94.2 pour ce nouveau numéro des Traversées Sonores, dédié ce soir à un retour sur le concours du Cré Jazz 2026, le Cré Jazz qui aura fêté ses 50 ans l'été dernier. Et je vous propose, on vous propose ce soir d'écouter, de réécouter peut-être, si vous avez fait partie des spectateurs ou des spectatrices, quelques-uns des concerts qui ont été, des prestations qui ont été données sur la place de l'église. Cette année, voilà, on écoutera 3 ou 4 extraits de groupes, dont certains ont été lauréats, d'autres pas. Mais voilà, c'est notre sélection tout à fait personnelle et discrétionnaire, comme on dit, dans les milieux autorisés. Plus sérieusement, on se retrouvera cette année sur un format un peu différent, puisqu'on sera en bimestriel. On se retrouvera une fois tous les 2 mois pour me laisser le temps de produire dans les bonnes conditions cette émission. Et aussi parce que finalement, le principe de l'émission étant se baser sur un album qui m'a plu, qui m'a fait penser à d'autres artistes, d'autres albums, d'autres créations. Et bien, il se trouve que ça ne sort pas tous les mois, ce type d'album. Donc voilà, c'est plutôt pour correspondre à l'actualité musicale et puis finalement à mes goûts, je crois. Voilà, donc je vous laisse ce soir avec ces 3 ou 4 extraits de concerts et de groupes qui vont s'enchaîner. Vous retrouverez toutes les infos de ces artistes et de ces formations sur le site de l'émission et sur le site de cette émission en particulier. Pour moi, je vous laisse donc avec ces quelques 2 heures de musique. Puis je vous dis à très bientôt sur Radio Saint-Ferréol 94.2.

On est très, très, très contents d'être ici à Crest. Quel magnifique cadre pour jouer un concert. Et je suis très honorée que vous vous mettez en plein soleil pour nous écouter. C'est très gentil. Il se trouve qu'on se retrouve dans la Drôme, n'est-ce pas? Et Drôme, en irlandais, ça veut dire rêve. Et c'est pour cela qu'on aimerait vous amener un peu dans notre monde de rêve cet après-midi, ce soir. Et on l'a déjà fait un peu avec un morceau qui s'appelle « In Between the Lines », entre les lignes, et puis un morceau qui s'appelle « Living in a Dream ». Et on poursuit avec quelques compositions à moi et à Noé. Et on vous remercie pour votre écoute et d'être là. Et on compte de passer encore une belle 40 minutes avec vous.

Ça, c'était un morceau qu'on n'a pas écrit, je dois vous avouer. C'est le jazz standard, You Stepped Out of a Dream. Et j'ai déjà beaucoup entendu du néerlandais autour de moi. Vous aussi, ici, à Cré. C'est... Ouais. Beaucoup de touristes, n'est-ce pas? Bon. J'aimerais vous chanter une chanson en néerlandaise. Vous inquiétez pas, c'est pas l'hymne national. Mais c'est une chanson dont j'aimerais bien que ce sera l'hymne national. Et puisque je pense que pas tout le monde ici comprend le néerlandais, je vous explique un peu. C'est une chanson qui parle de la nécessité d'être prudent, prudente avec l'un et l'autre. De faire un peu attention. D'être un peu plus doux et douce. Et ça s'appelle « Laten we tijdig voorzichtig zijn ».

Merci. Il nous reste deux chansons et pour l'avant-dernière, j'aimerais vous amener à Cuba, Trinidad pour être exact. J'ai eu la chance de voyager là-bas et après une longue journée de voyage, on est arrivé à Trinidad où le soleil était en train de se coucher et c'était presque comme si il y avait une femme qui veillait sur la ville. Et c'est là où j'ai écrit cette chanson qui s'appelle Trinidad.

Merci beaucoup. Avant de jouer notre dernière chanson, j'aimerais bien remercier tous les gens qui font une sorte que cette scène est là, qu'il y a, que vous m'entendez, qu'on a de l'eau, tout ça. Alors, j'ai pas retenu tous les noms. J'ai l'impression que, en fait, c'est tout le village qui contribue à ce festival. Et c'est vraiment une belle chose que j'espère que vous allez maintenir. Mariette, Elodie, Josh, Isaac. Bon, un super grand applaudissement pour tous les bénévoles et organisatrices. Pour la dernière chanson, on vous propose une composition de Duke Ellington, pas très connue, de sa suite Deep South. Et la chanson s'appelle There Was Nobody Looking. Et j'ai décidé d'écrire quelques paroles dessus.

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Bonsoir. On est très heureux d'être ici, de participer à ce concours. On va poursuivre avec un morceau qui s'appelle « Tombe des mots ». Et comme tous les morceaux qui ont des paroles dans notre set, ce sont des mises en musique de poèmes de Roberto Roiros, qui est un poète argentin. Voilà, donc « Tombe des mots » et c'est un poème mis en musique par Arthur Toulet.

0: Bonjour. Est-ce que ça va, Cré? Ouais? Vous nous entendez bien? Super. On est très heureux d'être avec vous cet après-midi, en cette fin de soirée.
1: Ce début de soirée.
0: Plus fort? Plus fort? Plus fort. Alors, je me rapproche, mais j'ai peur que ça parte. Ça va? Ok. Très bien. Ça part un peu chez nous, en tout cas. Bon, c'est pas grave. Les joies du direct. On vient de commencer ce concert avec une... On va vous jouer des compositions personnelles ce soir. Et on a commencé avec Little Bird, qui est une ode à l'émancipation. Et on va continuer avec une chanson de marin qui s'appelle D'arbre en ciel. Merci beaucoup.
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0: Pierre Téléjoli.
1: Je crois que c'est à elle. 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En tout cas.

Arthur Haine à la mandoline. On continue avec un morceau. Alors, le groupe s'appelle June pour Joy Underneath, une joie sous-jacente, j'essaye de faire court, et qui explique cette joie qu'on peut trouver dans tous les instants. Ce prochain morceau parle de moments qu'on a peut-être un peu tous traversés, j'espère pas pour certains, mais où vraiment on peut tomber, mais on peut toujours se relever, il y a toujours de la lumière. Et voilà, c'est la saison des corbeaux, Season of Crows, avec une introduction de ces trois magnifiques corbeaux.

Merci beaucoup. On va aller vers un peu plus d'espoir et de légèreté, parce qu'on a remonté la pente. Et le prochain morceau est Black Sheep Lane, la ruelle du mouton noir. C'est un morceau qui parle d'une petite fille qui part dans son rêve sur les ailes des oiseaux de son mobile, et qui part loin de ce monde, loin des tracas du monde d'aujourd'hui, et qui grandit, qui finit par grandir et à être l'espoir de demain. J'espère. Merci à tous.

0: une chanson pour toutes les reines que nous sommes. Queens. Tous.
1: Tous.

0: Merci beaucoup. Visiblement, on a le temps de vous jouer le dernier morceau. Merci. Mes comparses, quand même. Pierre Tréjol à la guitare. Nicolas Jacobet à la contrebasse, je me dépêche. Arthur Haine à la mandoline.
1: Et Célia Forestier.
0: Merci.
2: Chant et composition.
0: Merci. On termine avec Hyde, une chanson qui parle de... Il faut arrêter de se cacher derrière des trucs, quoi. Et puis, voilà, se raccrocher aux belles choses de la vie. On finit sur une belle note. Merci à tous pour votre écoute.

0: Merci beaucoup. Merci au fond, tout le monde. L'accueil.
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